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3: Il est 5h en temps universel, 7h ici à Paris, vous écoutez la radio du monde. Et RFI Matin, ça commence. Bienvenue à vous au programme des 3 heures que nous allons passer ensemble. Le Proche-Orient et cette réunion tripartite à Jeddah, Arabie Saoudite, Turquie et Pakistan se retrouvent en pleine crise au Moyen-Orient. On en parle ce matin. Nous serons aussi en Colombie où l'extrême droite s'installe à la présidence. On évoquera la surchauffe de l'Europe en cette période estivale. Et puis on se penchera aussi sur cette crise qui n'en finit plus au sommet du football mondial. Merci d'être avec nous. On commence avec le journal. Bonjour Lisa Vili.
4: Bonjour Pierre Boudias. Bonjour. Bonjour à toutes et à tous.
3: Et à la une, une réunion annoncée entre Arabie Saoudite en Arabie Saoudite entre dirigeants saoudiens, turcs et pakistanais.
4: Oui, l'ordre du jour n'a pas été annoncé, mais les discussions se déroulent en pleine tension entre Téhéran et Washington au sujet de la réouverture du détroit d'Ormuz. L'histoire de son village en lutte face aux démolitions de l'armée israélienne avait fait le tour du monde grâce au film Northerland, comme la vidéo dans laquelle il filme sa propre mort sous les balles d'un colon israélien. Un an après l'assassinat de l'activiste palestinien Aouda Atalen, un colon vient d'être inculpé en Israël. C'est une première depuis le 7 octobre 2023. Cérémonie d'investiture en Colombie ce vendredi pour le nouveau président Abelardo de la Espriega. Et comme preuve de sa volonté de se démarquer de la gauche au pouvoir ces 4 dernières années, il a choisi une ville de l'ouest du pays pour la cérémonie. Et non pas la capitale, Bogota. Et puis les coureuses du Tour de France se lanceront pour la première fois à l'assaut du Mont Ventoux ce vendredi. 7e étape très attendue. Reportage à la fin de ce journal sur ce sommet du sud de la France qui attire des milliers de cyclistes du monde entier chaque année.
3: Le président turc attendu en Arabie Saoudite, son homologue pakistanais est déjà sur place.
4: Réuni par le prince héritier saoudien Mohammed Ben Salman, 3 pays médiateurs entre Téhéran et Washington. Ils n'ont pas partagé l'ordre du jour de leur discussion, mais le détroit d'Ormuz est au premier plan. Alors que l'Iran a indiqué s'être accordé avec le sultanat d'Oman sur un nouvel itinéraire pour les navires, Nicolas Falaise.
5: C'est à Jeddah, sur la mer Rouge, que doit se tenir ce sommet annoncé à la dernière minute. Avec le Pakistan, qui s'est affirmé en médiateur dès les premières semaines de la confrontation États-Unis-Iran, le Pakistan entretient de bonnes relations avec Téhéran, avec Washington et avec les monarchies du Golfe, à commencer par le royaume saoudien. Le premier ministre pakistanais, Shehbaz Sharif, y est donc attendu ce vendredi, aux côtés du chef de l'armée pakistanaise, l'incontournable Asim Munir. Côté turc, c'est le président Recep Tayyip Erdogan qui se déplace à Jeddah. La Turquie, elle aussi, tente d'œuvrer à la désescalade depuis des mois, à la recherche d'une sortie de crise qui serait élaborée par les pays de la région eux-mêmes. C'est l'Arabie Saoudite qui accueille la rencontre en pleine recrudescence des attaques visant ses pétroliers pris pour cible par les Houthis du Yémen alliés de Téhéran. Nouvel effort diplomatique donc, à l'heure où le président des États-Unis enchaîne les déclarations optimistes mais sans traduction concrète à ce stade, qu'il s'agisse de la réouverture du détroit d'Ormuz ou du programme nucléaire de l'Iran.
4: Et selon des sources citées par l'agence France Presse, les 3 pays prévoient de signer un accord de défense mutuelle. En Syrie, une ville à majorité druze et chrétienne de la banlieue de Damas, théâtre d'une attaque hier. Une bombe a explosé dans un minibus tuant 2 personnes. 13 autres ont été blessées selon le ministère de la Santé. Au printemps 2025, déjà des violences confessionnelles avaient fait plus de 100 morts à Jaramana et à Sanaya, une ville voisine, selon l'Observatoire syrien des droits de l'homme.
3: Une première exception à l'impunité face aux crimes contre les Palestiniens en Cisjordanie occupée.
4: Un colon israélien vient d'être inculpé. C'est inédit depuis le 7 octobre 2023. Yenon Levy est accusé d'avoir tué Aouda Atalen, ce professeur et activiste palestinien qui avait participé au tournage du film Nose Otherland, oscarisé l'an dernier. Il avait lui-même filmé le colon, le prendre pour cible. Il sera donc jugé pour homicide involontaire par imprudence. Pour l'ONG israélienne de défense des droits humains, Betselem, c'est insuffisant. Écoutez Yair Dvir, son porte-parole.
6: La décision de mettre Inon Levy en examen, c'est l'exception qui confirme la règle. L'impunité dont bénéficient en Israël les soldats et les colons qui s'en prennent aux Palestiniens n'est pas une défaillance du système. Il s'agit en réalité d'un élément central d'une politique visant à permettre à la violence de se poursuivre et de s'intensifier. Depuis le 23 octobre, Israël a tué 1100 Palestiniens en Cisjordanie, dont au moins 37 ont été tués par des colons. Parmi les victimes figure 242 mineurs. Bon nombre de ces meurtres ont été documentés. Un seul Israélien a été mis en examen pour avoir tué des Palestiniens. Et même dans ce cas précis, la mise en examen est intervenue après une pression publique très forte et après une année entière durant laquelle il est resté en liberté et a continué à œuvrer à la création d'avant-postes illégaux.
4: Yair Dvir, le porte-parole de l'ONG Betselem, interrogé par Frédéric Misselin.
3: Un changement radical à la tête de la Colombie.
4: Après 4 années de gouvernement de gauche, Gustavo Petro va céder sa place à une figure de la droite dure, Abelardo de la Espriella. Ce vendredi, le nouveau président doit prendre ses fonctions pendant une cérémonie organisée non pas dans la capitale, Bogota, comme c'est l'usage, mais à Cali. Un choix qui, selon le politologue Andrés Davila, illustre bien la volonté de rupture du nouveau dirigeant colombien.
7: Ce qu'Abelardo de la Espriella cherche à démontrer, c'est qu'il ne fait pas partie de la classe politique traditionnelle, que c'est un outsider. C'est ce qu'il a fait tout au long de sa campagne, qui était très différente. Le soir de son élection, son discours a donné lieu à une mise en scène théâtrale, digne d'un chanteur, avec les symboles du football et des chants de supporters. Là, on est dans la même logique. Une fois encore, il cherche à prouver qu'il fait les choses différemment, qu'il rompt avec les traditions, les usages, et surtout qu'il n'a rien à voir avec son prédécesseur. Il a également choisi Cali parce que c'est une ville plutôt acquise à Gustavo Petro et où les mobilisations sociales en 2021 ont été très importantes. C'est donc une façon de défier la gauche et le mouvement de Gustavo Petro.
4: Andrés Davila, joint par Marine de la Moissonnière. La cérémonie d'investiture est prévue à 15h, heure locale.
3: RFI 5h07 en temps universel vers une transition au Venezuela.
4: Majorité et opposition ont en tout cas commencé des discussions hier à Caracas sous la houlette des États-Unis. Après cette première réunion, elles ont assuré dans un communiqué rechercher, je cite, une solution politique, pacifique, démocratique et constitutionnelle et s'accorder sur le respect de la souveraineté nationale. Les rencontres doivent se poursuivre jusqu'à mercredi. Dans la capitale argentine, Buenos Aires, une manifestation de l'opposition au président ultralibéral Javier Milei sévèrement réprimée hier. Quelques milliers de personnes s'étaient rassemblées devant le Sénat qui débattait d'un projet de loi sur la propriété privée. À l'appel de partis de gauche, de mouvements sociaux et de syndicats opposés à cette réforme qui entend consolider la propriété privée et offrir un cadre juridique propice aux investisseurs. Selon eux, elle présente un risque de colonisation et de fragmentation du pays.
3: Aux États-Unis, le géant du numérique Meta sommet de verser près $1 milliard à un État américain.
4: Et un juge du Nouveau-Mexique vient d'ordonner à l'entreprise de financer un fonds destiné à réparer des dommages causés aux mineurs. Il a jugé Facebook, Instagram, WhatsApp responsables de troubles à l'ordre public, une première aux États-Unis pour des réseaux sociaux. Un montant décidé hier, plus de $560 millions, qui donc s'ajoute à une autre condamnation en mars et servira à financer des programmes de santé mentale et de prévention. Le juge a aussi imposé de fortes restrictions sur l'accès des mineurs à leur compte.
3: $180 millions, c'est cette fois la somme au cœur d'un bras de fer entre Madagascar et le Fonds monétaire international.
4: Oui, des financements promis par le FMI qui devaient être versés le mois dernier, mais le gel des prix des carburants décidé par les autorités malgaches en avril, qui doivent donc être être compensée par l'État qui paye la différence aux entreprises pétrolières ne plaît pas au FMI. En effet, cela est contraire aux conditions de rigueur budgétaire. Guilhem Fabry, pour surmonter ce blocage, le gouvernement malgache veut démontrer qu'il dispose d'autres leviers pour équilibrer ses finances publiques.
8: La suspension de l'ajustement automatique des prix du carburant à la pompe décidée par les autorités malgaches ne plaît guère au FMI. Avec ce mécanisme, le prix du litre d'essence fluctuait chaque mois en suivant les cours mondiaux, sans dépasser une limite de 200 ariars à la hausse comme à la baisse. Pour protéger le consommateur face à la crise au Moyen-Orient, l'État malgache préfère subventionner les sociétés pétrolières. Une décision défendue mercredi par le ministre de l'économie, Erinzat Vramyarisson, face à la presse malgache.
9: Ce n'est pas le moment d'augmenter le prix du carburant, car cela va engendrer de l'inflation. Madagascar ne supportera pas une nouvelle crise sociale ou politique avec un impact à long terme. La relance économique est en marche, nous ne voulons pas l'interrompre et revenir au point de départ.
8: Le ministre met en avant plusieurs leviers pour favoriser l'équilibre des comptes publics.
9: Nous avons expliqué au FMI que nous allions développer l'assiette fiscale et renforcer la lutte contre la corruption qui a miné l'économie malgache. L'argent récolté grâce aux contrôles fiscaux dans les entreprises a presque doublé au premier semestre 2026 par rapport à l'année précédente. C'est un effort de longue haleine. Les acteurs de la corruption ne sont pas des petits poissons, mais des gens influents.
8: Les autorités malgaches ont annoncé maintenir le gel des prix à la pompe jusqu'à la fin de l'année. Elles espèrent tout de même convaincre le FMI d'étudier leur dossier lors d'une prochaine réunion fin août. Les 183 millions de dollars, pas encore versés, sont déjà inscrits dans les prévisions budgétaires nationales. Guillaume Fabrion, Tananarive, RFI.
4: En Thaïlande, ce vendredi, une fusillade dans un lycée au nord de la capitale a fait au moins 2 morts et 15 autres blessés, selon des médias locaux qui précisent que le tireur, un adolescent, a été tué.
3: En cyclisme, après la victoire de la Mauricienne Kim Lecourte-Piennard hier sur la 6e étape, c'est le jour J.
4: Les coureuses du Tour de France femmes vont affronter le Mont Ventoux, ce col mythique du sud-est de la France, et c'est la première fois de l'histoire du Tour féminin. Plus de 21 km d'ascension pour une arrivée à 1910 mètres d'altitude dans un paysage lunaire. Le défi attire chaque année de nombreux amateurs du monde entier. Anne Dufort-Cornillet a rencontré quelques courageux.
10: Bon, tout le monde pas comme ça. Voilà, il faut bien s'entraîner, mais il a fait, c'est super.
11: Chaque été, ils sont des centaines à gravir le Mont Ventoux, comme Dimitri et Clément, venus en famille relever le défi.
12: Je suis content, j'ai réussi mon objectif. Même si j'ai mis du temps, je suis quand même content.
13: C'était quoi vos sensations pendant la montée?
12: Mal aux cuisses surtout. J'ai pas du tout regardé les paysages, j'ai juste vu ma roue et le sol.
11: Venir à bout du géant de Provence, au moins une fois, est un accomplissement. Certains tombent sous le charme et ne peuvent plus s'en passer, comme Marie, coureuse amateur, devenue experte locale.
14: C'est ça, je l'ai monté plus de 500 fois. Chaque recoin, chaque pente, j'arrive à gérer les endroits où on peut donner un petit peu plus de force. Voilà, c'est
11: une passionnée, émue à chaque montée.
14: Ça dépend de chaque personne, mais voilà, pour moi c'est une fierté à chaque fois.
11: Surnommé le Mont Chauve, le Ventoux fascine autant qu'il impressionne. Théâtre de duels épiques, mais aussi de tragédies, comme le décès du cycliste britannique Tom Simpson en 1967. Son histoire et son sol désertique le rendent unique. L'inscrire au parcours du Tour de France Femmes n'est donc pas anodin. Anne Dufort-Cornillet, au sommet du Ventoux, RFI.
4: Le peloton qui partira à 11h15 temps universel et commencera l'ascension aux alentours de 14h30. Et pour voir en image ce qui attend les coureuses, rendez-vous sur nos réseaux sociaux. Jour de repos au Maroc avant le début des quarts de finale. Demain samedi, dernières équipes qualifiées hier, le Ghana et le Cameroun après 2-0, 1-1. Les Ghanéennes affrontaient les Maliennes, les Camerounaises, les Capverdiennes. Les deux premiers quarts de finale demain opposeront les Ivoiriennes aux Algériennes, puis les Marocaines aux Sud-Africaines. Et puis la CAF, elle, réaffirme son soutien au patron de la FIFA, Gianni Infantino. Embourbé dans une crise depuis l'échec de son plan d'ouverture de la FIFA à des investisseurs privés.
3: Le journal de Lisa Vili. Merci beaucoup Lisa. On vous retrouve dans 2 heures pour un nouveau point sur l'actualité. En attendant, il est 7h13 ici à Paris. RFI Matin, vous en avez l'habitude, nous sommes ensemble jusqu'à 10h heure de Paris. On s'intéresse ce matin à ce sommet à Jeddah en Arabie Saoudite. Dirigeants saoudiens, turcs et pakistanais vont se pencher sur une situation régionale explosive. L'occasion pour les défenseurs des droits humains humains saoudiens de dénoncer une pratique qui se généralise dans le royaume, la suspension de leurs comptes par de grandes plateformes numériques, à rebours de la loi en vigueur aux États-Unis ou en Europe.
15: Nous voulons que les responsables des violations de la loi et de la corruption dans le pays soient amenés à rendre des comptes. C'est pourquoi nous voulons que la population nous écoute. Et en bloquant l'accès à nos comptes, cela devient très difficile.
3: Un témoignage complet à retrouver dans le journal de 8h. On sera également en Colombie ce matin, bastion de la gauche sud-américaine. Le pays bascule aujourd'hui à l'extrême droite avec l'intronisation à la présidence d'Abelardo de la Espria. L'avocat entend déclarer la guerre aux groupes armés du pays. Le dossier du journal de 9h vous expliquera cette stratégie. À suivre également ce matin, l'Europe qui suffoque et les forêts qui partent en fumée, des dizaines de milliers d'hectares déjà détruits et des filières entières qui s'effondrent, comme en Gironde où l'industrie du pain est à terre après le méga-feu qui a brûlé plus de 42 000 hectares au mois de juillet.
16: Mais par exemple, le petit bois qui partait en papeterie et tout, ils ne pourront pas le prendre. C'est une grosse catastrophe. Tous les propriétaires privés vont être confrontés à la même chose.
3: Et pour aller plus loin, notre invité à 8h20 sera le docteur en écophysiologie Sylvain Delzon. Il est spécialiste de la résistance des arbres face à la sécheresse et on lui demandera si les forêts européennes doivent se préparer à changer de nature pour s'adapter au réchauffement climatique. Et puis la fin de notre série d'été sur les Congolais de Paris, le choix musical de nos partenaires de la radio publique suisse et le sport, bien sûr, avec la fin aujourd'hui de la phase de poule de la CAN féminine. C'est au programme ce matin. Merci d'écouter RFI, 7h15 à Paris. Et Céline, c'est l'une des tristes actualités qui marquent l'été que vit la France. Les incendies qui se multiplient notamment dans le sud-ouest et le sud-est, mais aussi bien plus au nord, comme à Fontainebleau, en région parisienne. Là-bas, ce sont 2000 hectares de forêt qui sont partis en fumée au début de l'été, soit 10% de la surface totale de ce massif. L'ONF, l'Office National des Forêts, est revenu la semaine dernière dans les zones ravagées par les flammes pour faire un état des lieux, alors que les reprises de feu menacent, la sécurité et la vigilance sont toujours de mise et la reconstruction est désormais au centre des préoccupations. C'est un reportage de Juliette Pietraszewski.
17: Un sol de cendres, des arbres morts. Dans ce paysage de désolation, Franck Bourgeois et Clément Esnault, bûcherons, tronçonnent un feuillu qui menace de s'effondrer. Un geste qu'ils répètent depuis leur retour dans la forêt.
18: 38 ans que je travaille en forêt de Fontainebleau. Je pense que je ne reverrai plus la forêt comme elle a été avant. Nous, on a été mandatés il n'y a pas longtemps. Et c'est ce qu'on fait, la sécurisation des bords de route, autoroute, en priorité.
17: La sécurisation des lieux est toujours en cours. Et quand la tronçonneuse se tait, l'état de la faune les bouscule quelque peu.
19: C'est vraiment trop calme. C'est ça qui est le plus dur.
20: Il n'y a plus de passage.
19: Il n'y a pas d'oiseau. Il n'y a aucun oiseau. J'ai vu aucun oiseau. Ça fait bizarre. Mardi, je suis arrivé, une biche qui était en train de mourir, quoi, parce que cramée par le feu, puis en sous-nutrition, quoi. Elle était vraiment pas bien, quoi.
20: De cendres. Dès que le bûcheron bouge, tout ça autour de lui, c'est de la cendre. C'est des particules fines.
17: À proximité, Claire Novak de l'Office national des forêts est responsable de l'unité territoriale de Fontainebleau, scrute de près les opérations.
20: Des opérations dangereuses qu'il faut confier à des bûcherons spécialisés parce qu'on ne sait pas comment le bois brûlé va réagir. On ne sait pas à quel point le bois a été modifié par la chaleur. Parfois, on a même des arbres qui, à l'intérieur, sont en feu. Et on ne le voit pas de l'extérieur. Donc c'est vraiment à laisser à des professionnels, évidemment.
21: Je suis très surprise par l'odeur, en fait. Elle est toujours là.
20: Ouais, elle est toujours là et elle est encore très forte et ça va persister. Tout autour de nous, c'est de la cendre. Hein, et encore une fois, ça continue à brûler à certains endroits au niveau du sous-sol. Donc c'est pas fini, malheureusement, c'est pas fini.
22: C'est quoi ça?
20: Ça, c'est un camion citerne feu de forêt qui se rend sans doute sur le lieu d'une fumerole ou d'une reprise.
17: Car les pompiers sont les seuls autorisés sur la zone sinistrée avec l'Office national des forêts. Dans sa voiture, Julien Simon, chef de service forêt ONF Île-de-France-Est, est également correspondant défense des forêts contre les incendies.
23: Depuis le 12 juillet, nous ici, les deux feux sont fixés, mais ils ne sont pas considérés comme étant éteints, parce qu'à tout moment, on sait que ça peut repartir. Donc on prie pour avoir de la pluie, de façon à essayer de réellement noyer les foyers résiduels pour enfin pouvoir déclarer ce feu comme étant éteint.
17: Les reprises de feu sont donc encore possibles avec ce qu'on appelle le feu zombie, explique Claire Novak.
20: En raison de la présence de cette végétation particulière, cette tourbe, le feu continue à brûler en sous-sol. On a régulièrement des points qui sont mesurés à caméra thermique à 150 degrés au niveau de la surface du sol, 400 degrés en profondeur. Donc c'est un feu qu'on appelle maintenant un feu zombie. qui va continuer à brûler jusqu'à ce qu'il n'y ait pas eu de pluie forte.
17: La saison des feux est encore loin d'être finie. Après seulement, la phase de reconstruction va s'enclencher et le chantier sera long, très long, avec le réchauffement climatique en perspective.
20: Les feux de ce type-là vont revenir. Donc on a besoin de comprendre comment il s'est comporté pour pouvoir mieux lutter. Et puis penser aussi à l'avenir de cette forêt en termes d'aménagement du territoire. Je vous ai dit, en raison des sols très sableux, il y a une grosse dominante de pins. Quand on brûle un pin, ce qui repousse, c'est du pin. Donc on sait que si on ne replante pas, on aura une forêt de pins qui risquera de rester très combustible à l'avenir. Donc il y a sans doute un rôle à jouer avec de la plantation pour venir diversifier les peuplements forestiers.
17: Et pour l'heure, pas de réouverture prochaine prévue pour les sites touchés. Selon l'ONF, il faudra une année avant de permettre à nouveau l'accès des zones sinistrées au public.
3: Le reportage à Fontainebleau de Juliette Pietraszewski, l'avenir des forêts françaises. On en parlera avec notre invité ce matin, le docteur en écophysiologie Sylvain Delzon. Il sera en ligne avec nous à 8h20. 5h20 en temps universel, la une de la presse française. Le Monde revient sur un retour, celui des indépendantistes corses du FLNC qui menace les résidents non-corses de l'île de Beauté. Un discours xénophobe qui révèle une radicalisation d'un mouvement en perte de vitesse selon Le Monde. Le quotidien qui note également la mise en scène mafieuse de la conférence de presse clandestine donnée par le mouvement, apparue cagoulée et entourée d'armes de guerre. Une analyse en une du Figaro aujourd'hui. Le piège iranien se referme sur les eaux d'Hormuz, écrit le quotidien marqué à droite. Les idées simples de Donald Trump se retournent contre les États-Unis selon le Figaro, qui décrit un président américain de plus en plus enclin aux concessions pour mettre fin à une guerre sans issue, car un conflit à grande échelle, en plus d'être coûteux, ne garantirait pas aux locataires de la Maison-Blanche de remplir ses objectifs politiques. Résultat, un Iran en position de force et un détroit stratégique qui pourrait dire au revoir à la liberté de navigation. Et puis, c'est cette sécheresse historique qui s'abat sur l'Europe qui intéresse Libération aujourd'hui. Des réacteurs nucléaires hongrois aux brasseries tchèques, tous les secteurs du vieux continent sont impactés par la disparition progressive de l'or bleu cet été. Libération décrit une Europe prise de court par l'accélération du dérèglement climatique et dresse un constat, le temps de l'abondance en matière d'eau appartient bel et bien au passé. Les pays de la zone n'ont désormais plus le choix, c'est toute la gestion de la ressource qui doit être repensée, si possible collectivement. C'est une des tristes nouvelles qui est arrivée hier soir. Le bilan du drame migratoire à Ceuta est monté à 80 victimes. Il a été présenté par les autorités médicales espagnoles. Les images de l'afflux massif de dizaines de milliers de Marocains dans l'enclave du nord du Maroc le 30 juillet dernier ont fait l'objet également d'une récupération de la part de la mouvance d'extrême droite européenne. Olivier Four, bonjour.
0: Bonjour.
3: On en parle avec vous dans les dessous de l'Infox. Certaines vidéos impressionnantes ont notamment été détournées pour faire croire à un complot des autorités marocaines et un déferlement de violence de la part des migrants dans la ville de Ceuta.
0: Oui, les images ont fait le tour des réseaux sociaux. Une vidéo de 45 secondes montrant des véhicules calcinés, des restes de motos, la carcasse d'un bus. Commentaire sur X de la part de comptes francophones de la droite radicale. Voilà à quoi ressemble Ceuta. La ville espagnole serait, je cite, presque totalement dévastée. Il n'a fallu qu'une journée aux migrants pour détruire Ceuta, conclut un contributeur sur le réseau d'Elon Musk.
3: Donc on le comprend, ces voitures incendiées n'ont pas été filmées dans l'enclave espagnole.
0: Oui, exactement. Nous avons tout d'abord cherché à géolocaliser ces vidéos. Dans la séquence, un arrêt sur image à 22 secondes nous a donné des indices. Sur un rond-point tout proche des carcasses, on distingue deux panneaux routiers indiquant Ceuta, 0,5 km, et Tétouan, au Maroc, 32 km.
3: Alors Olivier, vous avez passé au crible les postes relatifs à la crise migratoire de ces derniers jours et cet exemple n'est pas un cas isolé.
0: Oui, en utilisant une image Google Earth, nous avons retrouvé le rond-point. On le voit bien sur les photos satellites. Il se situe en territoire marocain, devant le grand poste de douane qui permet de pénétrer dans l'enclave espagnole de Ceuta. Alors oui, le 30 juillet, Ceuta s'est retrouvé submergé par l'arrivée de ces dizaines de milliers de jeunes migrants. Mais ces images de voitures brûlées n'ont pas été filmées au cœur de la ville espagnole. D'ailleurs, plusieurs contributeurs l'ont fait remarquer dans leurs commentaires sur X.
3: Alors d'une manière générale, la théorie de la submersion est très présente dans les narratifs de la droite radicale.
0: Des exemples de récupération, il y en a beaucoup. Comme souvent, les manipulateurs mélangent info et infox. Par exemple, la vidéo d'un camion Ben déchargeant des dizaines de jeunes Marocains sous les yeux d'un policier a été vue plusieurs milliers de fois. Cette séquence dénote une certaine passivité des forces de l'ordre face aux événements, mais certains comptes vont jusqu'à parler de complicité des autorités qui auraient organisé le transport en camion de ces jeunes Marocains jusqu'à Ceuta. Là encore, nous avons géolocalisé ces images en utilisant cette fois-ci l'application Mapillary. Résultat, ces migrants ont dû descendre de leur camion vers la ville marocaine de Tétouan. C'est à 50 km de Ceuta.
3: Et ce narratif, il est repris par tous les mouvements d'extrême droite en dehors même de l'Espagne.
0: Oui, comme à chaque crise migratoire, on retrouve ces narratifs sur des comptes français, italiens, espagnols, britanniques, proches de la mouvance d'extrême droite. Certains sont bien connus, d'autres créés plus récemment sur X. Pour faire monter la tension, on a vu aussi circuler des images d'arrivées de migrants en bateau, en Andalousie. Encore des infox, ce sont des images d'archives. Je vous rappelle les mots du président américain Donald Trump dès le premier jour de la crise. Si nous ne sommes pas au pouvoir, notre pays sera envahi de manière encore plus grave que ce qui s'est passé en Espagne.
3: Quand un drame migratoire devient source de désinformation pour l'extrême droite européenne, c'était le dessous de l'infox, les dessous de l'infox préparés aujourd'hui par Olivier Four. Merci Olivier. Musique maintenant pour nous emmener jusqu'au journal de 7h30. On écoute Dréa, artiste ivoirienne qui figure parmi les étoiles montantes du rap ivoirien. Dans ce titre, Papa Honoré, elle nous parle d'un sugar daddy que personne ne voit jamais.

Dréa, papa honoré sur la playlist RFI ce mois-ci. C'est bien sûr à retrouver sur RFI.fr, rubrique musique ou sur toutes vos applications de podcast. Vous restez avec nous sur la Radio du Monde dans un peu plus d'une minute. Le retour de l'actualité africaine avec Arthur Ponchelet.

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7: Bonjour à tous et à toutes et bienvenue dans Midi à sa porte pour une émission consacrée aujourd'hui au cinéma d'animation. Lundi prochain, le 23 mars, démarre en effet le Festival d'un jour. C'est, je cite, la grande fête du cinéma d'animation. Festival d'un jour assez mal nommé d'ailleurs parce qu'en fait ça dure une semaine. C'est jusqu'au dimanche 28 mars et le festival se déploie en projection à Romans, Chabeuil, Guilherand-Grange, Montméran, bref, dans une dizaine de communes autour avec comme épicentre le site de la cartoucherie à Bourg-lès-Valence qui est devenu depuis quelques décennies, je dirais, un pôle de l'image animée. Le Festival d'un jour, c'est l'occasion donc d'aller voir des films d'animation, de rencontrer des autrices et auteurs, mais aussi de visiter les ateliers pour voir en vrai, pour comprendre ce truc dingue de minutie, de sensibilité, de patience et d'acharnement qu'est la fabrique d'un film d'animation. Pour parler de ces métiers et de ces savoir-faire multiformes, on accueille aujourd'hui à la radio la réalisatrice Sophie Rose et le réalisateur Pierre-Luc Grandjean. Salut à tous les deux.
8: Bonjour.
9: Salut.
7: Merci d'être là. Vous habitez dans la vallée et vous êtes donc au cœur de la fabrique du cinéma d'animation. Et vous n'êtes pas les seuls puisque ici c'est un peu particulier. Je citais la cartoucherie de Bourg-lès-Valence. Il y a aussi plein de studios d'animation, on en parlera peut-être. Il y a bien sûr Folle Image, qui est peut-être le plus historique, je ne sais pas. Vous pourrez me corriger. Et puis il y a cette école, la Poudrière, magnifique nom, qui forme à l'animation traditionnelle depuis la fin des années 90, je crois. Et autour de tout ça gravitent des tas de gens comme vous, complètement fous et passionnés. Alors on va parler de vos films, et notamment de ceux qui ont été récompensés un peu partout dans le monde récemment. Je les cite. Une guitare à la mer pour toi, Sophie. Film en stop-motion marionnette. Vous me corrigez à chaque fois, j'y dis des bêtises.
8: Ouais, non, c'est
9: parfait, c'est bien ça.
7: Et puis les bottes de la nuit pour toi, Pierre-Luc. Fabriqué à l'écran d'épingle. On va préciser ce mystère un peu plus tard.
8: J'expliquerai.
7: On va aussi parler, si vous êtes d'accord, des films que vous préparez. De ceux auxquels vous collaborez de plein de façons et plus généralement de tous les métiers que vous exercez tous les deux. Tous les métiers, vous allez voir, ce n'est pas une façon de parler parce que ce qu'il faut dire quand même, et je crois que c'est vrai pour le cinéma en général, c'est que la notion d'équipe est au cœur de la fabrication des films. Et vous le savez bien puisque vous travaillez ensemble depuis combien de temps ?
9: Une vingtaine d'années,
8: c'est
9: peut-être.
8: Ça.
7: Voilà, et que vous partagez même un atelier, je crois, que vous êtes amis. Bref. Mais d'abord, donc, j'aimerais qu'on commence par un peu de pédagogie pour les novices comme moi. Sur le site internet de la cartoucherie, ça énumère les techniques de cinéma d'animation. Alors, il y a 2D, 3D, stop motion, jeux vidéo immersifs, documentaires. Vous, ce que vous faites tous les deux, je crois que c'est de la technique d'animation traditionnelle. Ça veut dire quoi ? Ça veut dire qu'il n'y a pas d'ordinateur ?
8: Alors, qui répond ? Vas-y, Sophie.
9: Oui, il y a quand même des ordinateurs qui permettent, en fait, qui sont connectés à des appareils photo. Parce que nous, ce qu'on fait, c'est ce qu'on appelle de la stop motion. Donc, c'est de l'image par image, mais qui est captée par un appareil photo qui vient prendre en photo soit des marionnettes, soit du papier découpé, des matières. Ça peut être, de l'écran d'épingle ou du plâtre animé ou du sable, etc. Et en fait, ces images-là, donc, elles sont prises en photo par un appareil photo, un gros appareil photo réflexe numérique, mais ensuite elles sont envoyées dans l'ordinateur Et d'ailleurs, on déclenche l'appareil photo depuis l'ordinateur. Donc, on a quand même besoin d'un ordinateur pour emmagasiner toutes ces photos.
3: Et surtout, l'ordinateur nous permet de voir toutes ces photos diffusées les unes après les autres, comme un film, et nous permet de voir le film qu'on est en train de fabriquer. Et donc, de vérifier au fur et à mesure où on en est de notre animation.
7: Donc, stop motion, je lis aussi que c'est une animation en volume, c'est ça ?
3: Alors là, ça se discute. Pour moi, c'est tout ce qui est, et je pense Sophie, c'est pareil, c'est tout ce qui est animé direct sous caméra.
9: C'est ça.
3: Donc c'est pour ça qu'elle citait le sable, qu'elle citait l'écran d'épingle. Mais c'est souvent lié au volume, effectivement, la marionnette animée. Donc qu'on anime, qu'on fait bouger image par image et qu'on reprend en photo à chaque fois après l'avoir fait bouger.
7: D'accord. Alors, comme beaucoup de personnes dans le secteur, vous cumulez tous les deux les fonctions au sein de l'équipe des films. Vous écrivez, vous illustrez, vous fabriquez des marionnettes ou des décors. Vous animez donc image par image. Autour de vous, il y a des gens à la caméra pour la lumière, pour le son, des comédiens pour les voix, des gens pour la musique. Alors, ça marche comment ? Par exemple, si on prend l'exemple d'un film en volume, c'est quoi les grandes étapes techniques ? Enfin, je veux dire, une fois que l'histoire existe, quoi. Donc, il faut fabriquer. Est-ce que vous pourriez nous détailler les étapes ? Parce que c'est quand même assez incroyable.
9: Alors, ben, je vais parler de mon dernier film, donc Une guitare à la mer. Donc, effectivement, une fois que j'ai écrit toute l'histoire, que j'ai mis en scène aussi via le storyboard, qui est une sorte de bande dessinée du film qu'on fait préalablement avant de lancer la fabrication du film, je travaille avec toute une équipe. Et donc, il y a ce temps, effectivement, de fabrication des marionnettes, des décors, qui prend un certain temps. Là, par exemple, pour Une guitare à la mer, on a travaillé pendant 5 mois avec toute une équipe, en tout, je pense, une vingtaine de personnes pour la fabrication, à la fois des marionnettes, des décors. Et ensuite, il y a l'étape du tournage, où tout ça, on va le mettre en place dans des studios de tournage. Et on va faire ce qu'on appelle, on va créer différents plateaux dans lesquels on va mettre en scène ces petites marionnettes dans les décors. On va les éclairer. Et là, ça sera l'étape de l'animation, image par image, pour fabriquer le mouvement de ces marionnettes et ben, toute la vie du film. Et ensuite, il y a l'étape effectivement du son. Même si les voix sont enregistrées au préalable, en fait, on se cale sur les voix des comédiens pour animer les personnages. Et ça, c'est pas que pour la stop motion, c'est tous les films d'animation en général. On procède toujours de cette manière-là. Mais par contre, voilà, il n'y a pas de son, de bruitage, donc tout ça, faut le créer après. Et puis jusqu'à l'étape du mixage où on fait l'équilibre entre tous les sons, la musique, etc. Et l'étalonnage où on va régler les couleurs du film.
7: Est-ce que tu veux donner un autre exemple, Pierre-Luc ?
3: Non, c'était très bien. Enfin, après, je pourrais parler, mais c'est les mêmes étapes. Après, il y a des films où on va être nombreux, il y aura vraiment des grosses équipes. Pour le film de Sophie, c'était le cas. Et puis, il y a des films qui se font un peu tout seuls, ce qui était un peu le cas du mien, parce que c'est des techniques qui demandent à travailler seul, en fait, où on n'a pas le choix. On ne peut pas être plusieurs sur le plateau, on ne peut pas avoir plusieurs plateaux.
7: Parlons de ce film, Les bottes de la nuit.
3: Alors du coup, je vais parler de l'écran d'épingle, qui est une invention d'un Russe et d'une Américaine. Donc lui, c'était Alexandre Alexeïev et elle, c'était Claire Parker. Et dans les années 30, ils ont conçu ensemble en France, ils vivaient en France, ils ont conçu un outil qui avait pour but de faire de la gravure animée. Alexeïev était graveur, Claire Parker a voulu la rejoindre, elle était étudiante, elle voulait apprendre à graver. Et c'est devenu ensuite un couple. Et donc ensemble, ils ont conçu un objet assez incroyable. Il faut imaginer un cadre métallique d'à peu près 50 par 70 cm, creux donc, vide, juste le cadre. Et ce cadre est rempli de tubes blancs de 5 cm à peu près, qui sont empilés les uns sur les autres. Et chaque tube contient une épingle 5 mm plus grande que le tube et peut coulisser. Donc quand toutes les épingles sont enfoncées, on voit la tranche des tubes, et ça fait un écran blanc. Et quand on fait sortir une épingle, elle projette une ombre sur la tranche des tubes, et ça crée un gris. Et si on en fait sortir plusieurs, on obtient du noir. Et c'est comme ça qu'on dessine, grâce aux ombres que les épingles projettent sur la tranche des tubes, qui ils sont blancs. Donc c'est vraiment un travail de très particulier. Il n'y a plus que deux écrans d'épingle fabriqués par Alexeyev et Parker qui fonctionnent encore. Il y en a un au Canada et un que le CNC, le Centre National du Cinéma, a racheté en 2012. Et c'est celui sur lequel j'ai pu travailler. Et c'est vraiment un outil de musée. On a eu une formation de 3 jours pour apprendre à l'utiliser, pour ne pas l'abîmer, pour... Et donc, j'en reviens à ce que je disais tout à l'heure sur le nombre de personnes qui peuvent travailler. Là, moi, j'étais tout seul à pouvoir travailler dessus parce qu'il n'y a qu'un seul écran. Et donc, il n'y avait pas le choix. Il y aurait eu deux écrans, peut-être j'aurais demandé à quelqu'un d'autre d'animer avec moi. Mais en l'occurrence, là, il n'y avait pas le choix.
7: Ils ont proposé à plusieurs réalisatrices et réalisateurs comme toi de passer combien de mois avec l'écran ?
3: Alors en fait, il y a une formation, il y a un appel à candidature pour n'importe qui. Enfin, il fallait envoyer un petit dossier en disant pourquoi on avait envie d'apprendre à utiliser l'écran d'épingle. J'ai fait partie des 8 sélectionnés. Et donc, on a une formation de 3 jours donnée par Michèle Lemieux, qui est une réalisatrice canadienne, qui, elle, connaît très, très bien l'écran d'épingle parce qu'elle a pris le relais après Jacques Drouin et après Alexeyev et Parker. Donc c'est elle qui a fait des films, enfin qui s'est occupée de l'écran d'épingle canadien. Et donc elle est venue en France, elle a aussi participé à la restauration de l'écran d'épingle qui était un peu abîmé, celui qui a été racheté par le CNC. Et donc c'est elle, notre formatrice, elle a une manière de parler de l'écran et de nous expliquer, enfin, elle en parle presque comme d'un personnage. Elle en parle de manière très enthousiaste et très... communicative. Enfin, sur les 8, on a tous adoré l'écran. Je pense que ça fait partie aussi. Enfin, c'est aussi grâce à elle. Et ensuite, donc, pendant ces 3 jours, on a eu l'écran 1h30 chacun, parce que voilà, on était nombreux, on était 8. Donc, on était tous un peu frustrés. Et le CNC nous a proposé de nous prêter l'écran d'épingle 1 mois chacun. Alors, il fallait aller à Bois d'Arcy, vers Paris, là où sont les archives du film du CNC. Mais pendant moi, ce mois-là, j'ai fait un petit film qui s'appelle Le Chien, qui est visible sur Vimeo d'ailleurs, si vous tapez mon nom et Le Chien, vous trouvez. Ça dure 2 minutes. Et là, ça m'a permis de voir un petit peu qu'est-ce qui était possible avec l'écran d'épingle, quels étaient ses gros atouts, quels étaient les inconvénients. Et après cette expérience, j'ai écrit Les Bottes de la Nuit en fonction de l'écran d'épingle. Donc j'ai fait une mise en scène qui colle à l'écran d'épingle, à ses avantages. On peut très facilement faire apparaître des décors ou les faire disparaître. On peut rendre les choses un peu vaporeuses. On peut les personnages aussi peuvent apparaître, disparaître. Enfin, c'est vraiment un outil qui permet la transformation. Alors qu'en volume, c'est difficile, par exemple, de faire partir un personnage dans la brume. On ne sait pas trop. Enfin, à part après rajouter des effets spéciaux ou alors peut-être avec des calques. Enfin, il y aurait sûrement des idées à trouver, mais ça serait assez laborieux. Sur l'écran d'épingle, faire partir quelqu'un dans le blanc, par exemple, c'est hyper facile. Donc voilà, c'est ces avantages-là, je les ai appris en faisant Le Chien et j'en ai profité ensuite pour écrire Les Bottes de la Nuit.

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0: Alors, de quoi il parle ce film, Les bottes de la nuit, Pierre-Luc ?
1: Alors, il parle de la rencontre entre un enfant et une petite créature de la forêt. Le gamin part de chez lui alors que ses parents ont des invités, c'est le soir. Il n'a pas envie d'aller se coucher, il préfère aller en forêt. C'est une nuit de pleine lune. Et donc, c'est là qu'il va rencontrer cette petite créature. C'est un film que je voulais très, très doux, très tendre. Donc, il commence de manière un peu effrayante. On se dit, oh là là, qu'est-ce qui va lui arriver à ce pauvre gamin dans la nuit? Et en fait, il n'y a que des belles choses dans la forêt.
0: Et il y a une histoire d'amitié. Et l'amitié, d'ailleurs, c'est une thématique qui est au cœur de Une guitare à la mer, ton film, Sophie.
2: Oui, absolument. Ouais. C'est un film que j'ai vraiment construit avec, je dirais plus en réfléchissant au personnage et à ce thème central de l'amitié, plus qu'une histoire où il y a plein de rebondissements, etc. Bon, j'en ai mis quand même un petit peu au final dedans. D'ailleurs, Pierre-Luc m'a aidé à l'écrire, cette histoire. Mais c'est vrai qu'au départ, j'avais envie de se rencontrer des personnages qui, a priori, dans leur trajectoire de vie, n'allaient pas se rencontrer, viennent même de pays très éloignés. Il y a par exemple un capybara qui va s'immiscer dans l'histoire, qui est une espèce de réfugié climatique. Et en fait, ces personnages-là, mon idée, c'était qu'il y a plusieurs choses qu'ils partagent. C'est déjà qu'ils sont tous un peu, ils ont tous des solitudes assez prononcées. Ils sont un peu à l'écart de la société aussi. Ces espèces de personnages à chaque fois un peu marginaux. Que ce soit la fouine, donc le personnage principal, qui est en errance totale, qui a pas vraiment de maison, etc., mais qui s'est habitué finalement à cette, au fait d'être sur les routes tout le temps. Il y a ce petit hérisson qui est super gentil, mais qui est un peu tout seul dans son tas de cailloux. Bon, il est un peu assez naïf comme ça, mais un peu trouillard aussi, et il vit un peu à l'écart aussi finalement dans la forêt. Et ce capybara, donc, qui a dû fuir son pays, on imagine qu'il vient d'Argentine, et qui est à la recherche d'un de ses compagnons de musique. Et lui, qui est un peu obligé de se planquer parce qu'il fait un peu peur aux autres. Donc, du coup, pareil, il est un peu à la marge, etc. Et j'ai eu l'idée pour les rassembler, en fait, de passer par la musique. Et finalement, ce qui va vraiment les souder, c'est leur intérêt mutuel pour la musique. Et c'est comme ça qu'ils vont rentrer en amitié tous ensemble. C'est en faisant des petits bœufs ensemble. Et ça va les lier, tout ça.
0: Mais que c'est beau. On va écouter un extrait de cette milonga.

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2: Là-bas, dans la forêt? 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

0: Alors, tous ces films, tous vos films, on peut les voir déjà toute la semaine prochaine, entre le 23 et le 28 mars, donc dans le cadre du festival d'un jour, qui, je le redis, s'éparpillera entre Bourg-les-Valence, Valence et une dizaine de communes autour. Eh bien, toute la semaine prochaine, on pourra voir presque tous tes films, puisque tu es l'invité d'honneur de l'édition 2026.
1: Oui, oui, ils m'ont invité, c'était très chouette de leur part. Effectivement, il y aura quasiment tous mes films, je crois. Et Les Bottes de la Nuit est visible le soir de l'ouverture, donc vendredi soir. Et aussi, si je ne me trompe pas, il passe aussi jeudi soir au navire. Voilà, et les autres, il y a d'autres films qui passent d'autres jours.
0: Et Une guitare à la mer, Sophie, on peut le voir comment?
2: Alors, on peut le voir, il est passé, il est feu au cinéma, avec le film de Pierre-Luc. En fait, ce qui est vraiment génial, c'est que nos films, ils sont dans un même programme qui s'appelle, bon, qui a le titre de mon film, parce qu'en général, dans les programmes comme ça, on prend le titre du film le plus long. Bon, c'est pas... C'est comme ça. Et donc, Une guitare à la mer, c'est un programme de trois films qui est sorti au cinéma en février dernier. Et donc, il y a Les Bottes de la Nuit, Une guitare à la mer, mais aussi Carpinchos d'Alfredo Soderguit, qui est un réalisateur uruguayen qui a fait un très beau film avec des capybaras. Donc, il circule encore un petit peu, mais bon, vraiment pas beaucoup. En tout cas, là, dans la vallée, il est plus trop montré.
1: Mais c'est février de l'année dernière. Hein,
2: c'est oui, pas, pardon. Ouais. C'est vrai que j'ai pas précisé, mais c'était 2025 et pas 2026, effectivement. Après, moi, mon film, bon, pour ceux qui ont un abonnement Canal+, voilà, je sais que vous ne sont pas très nombreux, mais il est visible sur Canal+, quand même, le film. Sinon, il existe en DVD. Il est sorti, et donc là, sur le DVD, il y a aussi les trois films, parce que c'est le DVD du programme qui est sorti en DVD.
0: Et vous avez aussi travaillé tous les deux sur le film qui s'appelle Le Secret des Mésanges, qui est sorti l'année dernière, je crois, d'Antoine Lanciot.
2: 22 octobre 2025.
1: Oui, c'est ça, bravo. oui, on a travaillé ensemble.
0: À quel titre, chacun?
1: Alors moi, j'étais co-scénariste du film. Et storyboarder sur le film avec Antoine Lanciot, donc le réalisateur et donc le scénariste aussi. Et après, est intervenue Sophie.
2: Oui, c'était assez chouette parce que je suis intervenue assez tôt dans l'élaboration. Alors moi, c'était sur la création graphique des personnages, à la fois les humains et les animaux. Et donc, j'ai suivi aussi les différentes versions du scénario. J'étais un peu derrière à chaque fois.
1: Oui, oui, on lui faisait lire régulièrement les étapes.
2: Parce que il y a eu pas mal de versions, mais souvent, enfin, c'est même le cas à chaque fois qu'on écrit un long métrage. Il y a beaucoup de versions de scénario là qui se succèdent. C'est un travail très très long d'écriture. Et en fait, l'âge aussi des enfants pouvait varier d'une version à l'autre. Donc, du coup, derrière, j'étais en recherche graphique de ces personnages. Donc, j'ai fait pas mal de petites recherches. Et après, voilà, j'ai eu la chance aussi d'être, comme Pierre-Luc, j'ai été animatrice. Et lui était animateur donc, sur le film. Donc là, c'était une fois que la production était lancée, etc. On a bougé image par image les petits pantins en papier découpé. Donc, sur la fin de la fabrication du film.

0: Est-ce que, à force de décortiquer les mouvements, les expressions aussi faciales et corporelles, pour fabriquer ce mouvement fluide, image par image, que vous souhaitez pour vos personnages, est-ce que ça fait de vous des, comme des spécialistes de la compréhension des autres? Voilà, est-ce que ça vous rend plus doué pour lire les sentiments, est-ce que ça vous rend plus doué pour le relationnel?
1: Vachement intéressante ta question, je m'étais jamais posé ça. Je pense pas. Après, tu diras, Pierre-Luc, si c'est la même chose pour toi, mais ça peut m'arriver de voir des. Mais c'est plus, c'est pas tellement sur les émotions. C'est peut-être plus sur la gestuelle où des fois je prends plaisir à regarder, un animal qui traverse comme ça, à regarder comment il bouge ou une démarche, la démarche de quelqu'un, par exemple. Je me dis, ah, il a une super démarche. Ça serait un chouette personnage. Enfin. Tu vois, c'est plus dans ce sens-là. Après, facialement parlant, peut-être que je le fais inconsciemment, mais j'ai moins l'impression. C'est plus sur des gros mouvements d'ensemble comme ça.
2: Et oui, mais on est beaucoup à observer, c'est sûr. Et par contre, quand on observe, moi, je sais que ça me fait ça. J'ai tendance à sortir de ce qui se dit. Je deviens un personnage extérieur qui observe. Et c'est vrai qu'on regarde du coup les expressions, les attitudes, les yeux qui clignent, les sourcils qui se froncent ou qui se lèvent. Enfin, mais du coup voilà, on fait plus partie de la conversation à ce moment-là. On est plutôt un peu extérieur, ouais, en tant qu'observateur extérieur. Mais c'est super intéressant pour après nous retranscrire ça dans nos animations.
1: Je pense qu'on peut peut-être faire le rapprochement avec. Ce décalage dont tu parles, Pierre-Luc, et le fait quand on fait des croquis aussi, le fait d'être là avec des gens et en même temps t'es un peu décalé parce que tu regardes et ça peut être très perturbant des fois pour les gens avec qui tu peux discuter. Si tu les dessines en même temps, etc., ça crée un truc. Mais là, c'est clairement établi parce qu'il y a le dessin, il y a le fait de dessiner. J'ai un ami qu'on a en commun là, je pense à Benoît Guillaume, qui est tout le temps un crayon à la main, qui dessine tout le temps, et je sais que ça peut perturber des gens parce que il est là dans la conversation, mais tu as ce regard qui te regarde en permanence, qui te dessine en même temps que tu parles, et tu es là, mais voilà,
2: ouais,
1: faut accepter
2: un dessinateur pareil, et c'est fou ce qu'il fait, mais c'est incroyable.
0: Vous êtes des entomologistes en fait, des super observateurs, observatrices.
2: Oui et non, parce que c'est pas tout le temps qu'on est dans cet état là. Moi, je sais que plein de fois je suis dans le monde, voilà, et puis je n'observe plus du tout parce que je participe. Mais de temps en temps, et puis c'est aussi une manière de travailler en animation, c'est que des fois on va se filmer, même ça peut arriver assez souvent, et juste à dire une phrase en essayant de la jouer à peu près, on s'aperçoit de tout un tas de petits gestes ou de mini-expressions ou de, je sais pas, le regard qui part à gauche ou à droite sans vraiment de raison. Et ça, si on arrive à le retranscrire dans l'anime, c'est vrai que ça peut vraiment apporter de la vie à notre marionnette, quoi, à notre animation.
0: Hein. Oui, c'est ça. D'ailleurs, on peut regarder sur Internet, en accès libre, il y a le making-of du film sur lequel vous avez travaillé tous les deux, Le secret des mésanges. Et on voit vraiment au moment de découper image par image, la réflexion, je fasse bouger les yeux, enfin, c'est un truc de fou.
2: Oui, alors ça fait longtemps qu'on est dans ce métier, alors, parce que souvent on nous dit, mais quelle patience. Moi, j'ai perdu la notion de patience. Je sais dès le départ que ça sera long, c'est intégré. Je pense que Sophie, c'est pareil. On sait, si on va faire un film de 10 minutes, ça, on ne va pas le faire en 2 semaines, quoi. Que ça va durer 1 an ou quelque chose comme ça. Et c'est tellement intégré que ça nous paraît complètement normal. Et puis, le côté fou, on l'a perdu. Enfin, en tout cas, ça ne nous paraît pas fou.
1: Oui, c'est ça. On a complètement intégré cette notion-là. Et moi, je crois que c'est vraiment quelque chose que j'adore dans le cinéma animation. C'est ce temps qui est complètement étiré au moment de l'animation. Bon, évidemment, il y a plein d'étapes avant où c'est long, tout ça. Mais c'est vraiment très fort au moment de l'animation. Et je trouve qu'à une période ou à une époque où on veut aller de plus en plus vite et gagner de plus en plus de temps, moi, ça me rassure presque d'être dans ce temps hyper étiré et qui, en fait, qui est nécessaire pour comprendre et pour insuffler de la vie à ces petits personnages.
2: Ouais, il y a le temps et il y a la matière. On continue à bosser avec nos mains, à découper, à coller, à bidouiller. Et du coup, on est vraiment un truc à l'ancienne. C'est lent et c'est manuel, quoi. C'est...
0: Mais ça rend vos métiers tellement désirables, d'ailleurs. Enfin, moi, quand j'ai regardé tous ces making-of et tout ça autour de votre travail pour préparer l'émission, je me suis dit, waouh, ça a l'air vraiment trop cool.
1: Ouais, c'est vrai qu'on a, on a de la chance quand même, oui, de travailler là-dedans, c'est sûr.
2: Ouais, je me plains jamais de mon métier.
0: Bah, il y a la chance, mais il y a aussi l'acharnement, parce que ce dont on n'a pas encore parlé, c'est le temps qu'il faut pour faire un film, c'est-à-dire le financer. Cette chose-là, elle prend des années.
2: Ça prend des années et des fois ça marche pas. Mais bon, ça fait partie, ouais, des aléas du métier, on va dire. Mais à côté de ça, il y a tellement de choses super. Enfin, voilà, si c'est refus sur refus, c'est vrai que ça peut être très très dur, mais il y a toujours des projets qui arrivent à se monter quand même. Et là, c'est une telle récompense. Enfin, c'est tellement génial quand on peut travailler sur nos propres films et être payé pour ça. Enfin,
1: ouais, c'est un vrai cadeau quand quand ça arrive. Et c'est vrai qu'il y a une notion de mental quand même hyper fort et d'endurance aussi. L'endurance, c'est aussi quand les films se font et voilà, tenir aussi toute la durée, mais aussi au moment de l'écriture. Et parce qu'effectivement, comme tu l'as dit, Pierre-Luc, on n'est jamais assuré que nos films vont se faire. Et même si on a déjà des films qui ont marché et tout, c'est jamais garanti, finalement, parce qu'il y a beaucoup, beaucoup, beaucoup de projets qui sont déposés dans les mêmes commissions. Donc voilà, on se retrouve à attendre des réponses. On n'est pas garanti. Alors, ça aide un peu, évidemment, quand on a fait des films avant, mais on n'est jamais garanti, en fait, d'avoir ces aides. Et puis, là, vu le contexte, on est un peu inquiet aussi de savoir si on va continuer à être financé comme ça. Parce que... et oui, c'est pas évident parce qu'on y croit à fond à ces univers, à ces personnages. Une guitare à la mer, il a failli pas se faire. Et en fait, je crois que j'étais plus triste de me dire que ces personnages n'allaient pas exister que pour moi-même de pas faire le film. J'avais envie de les voir, en fait, parce que j'avais tellement travaillé sur eux que j'avais l'impression qu'ils existaient déjà. Et j'étais, au moment où j'étais pas sûre de le faire, j'étais plus triste pour les petits, la fouine, le hérisson, finalement, j'ai l'impression, que pour moi. Et voilà. Mais oui, c'est très très long. Effectivement, on est dans des temps complètement complètement étirés. Et ce qui est pas mal, c'est d'avoir plusieurs casquettes et de bosser aussi sur les films des autres. Ça fait ça nous fait vivre. Et puis ça nourrit notre travail. Et voilà. Et ça nous fait sortir aussi de cette petite bulle qui est très agréable. Mais des fois, c'est bien aussi d'être confronté à d'autres postes et puis rencontrer d'autres réalisateurs, réalisatrices.
2: Oui, là, tous les deux, on revient de Rennes, d'un studio qui s'appelle JPL Film, où se tourne en ce moment un long métrage qui s'appelle Séraphine, de Sarah Vandenboom. Et voilà, c'est un film en marionnette avec des costumes très réalistes, des visages qui sont remplaçables entièrement pour donner des expressions différentes. Donc, une nouvelle expérience, ouais, pour tous les deux. C'était très chouette. Ouais.
0: On va peut-être parler des films que vous préparez en tant que réal, je veux dire. Sophie, tu veux évoquer le prochain univers du film que tu as écrit?
1: Alors oui, rapidement, parce que c'est encore pas trop trop... Enfin, j'ai avancé, mais c'est encore assez fragile. En gros, je me suis lancée dans l'écriture d'un long métrage, sachant que c'est extrêmement difficile de financer des longs métrages en stop-mo, donc je reste très prudente quand j'en parle. En tout cas, je vais dire juste quelques mots. C'est sur le thème, enfin les thèmes principaux du film, c'est sur les thèmes du deuil et de la résilience. Et c'est sur des personnages qui ont vécu des choses assez traumatiques, que ce soit un petit garçon d'une dizaine d'années, voilà, qui se retrouve orphelin et qui va rencontrer une vieille femme qui, elle, a vécu aussi des choses compliquées au même âge que lui, en fait, à 10 ans à peu près, dans un autre pays, en Irlande. Voilà, l'histoire se passe en Bretagne dans les années 20, donc je l'ai situé juste après la Première Guerre mondiale, et j'ai fait un gros travail de recherche historique, que ce soit au niveau de la Bretagne, au niveau de l'Irlande au milieu du 19e siècle, qui me passionne beaucoup. Et déjà en ça, c'est chouette. Après, je vais voir si j'arrive à décrocher des aides à l'écriture pour pouvoir continuer à faire tout ce travail. Et j'ai commencé aussi à faire des petits prototypes de marionnettes pour les concrétiser un petit peu, ces personnages.
0: qui sont magnifiques, je les ai vus. Et toi, Pierre-Luc, tu travailles sur quoi ?
2: Alors, je n'ai pas encore commencé réellement, mais il y a deux projets qui s'annoncent. On voudrait adapter avec Antoine Lancio un livre qui s'appelle « La bergère en main bleue », qui est un livre qu'on a fait à trois. J'ai écrit l'histoire, Samuel Ribeyron a fait les illustrations, et Amélie Lescrayon, qui est une chanteuse qui vit en Bretagne. Oui, Amélie Lescrayon a écrit des chansons autour de cette histoire. Ben, d'ailleurs, le livre est né à son initiative. Elle m'a demandé d'écrire une histoire pour, elle, écrire des chansons autour de ce conte. Donc, on voudrait l'adapter en long métrage, en papier découpé. Donc, le travail d'écriture va commencer dans les mois qui viennent, là. Et en parallèle, je me suis dit, parce que j'ai déjà eu l'expérience d'un long métrage que je n'ai jamais pu financer. Et pendant quasiment 10 ans, j'ai essayé de le faire avancer. Enfin, on y croyait vraiment à fond. Et au final, il s'est pas fait. Et pendant ces 10 ans, j'ai pas fait de court-métrage. J'étais à fond sur ce long. Et je veux pas renouveler l'expérience. Je dis, je vais continuer à faire des cours, même si, en menant en parallèle la recherche d'argent pour un long-métrage. Donc, le cours, je peux pas encore parler de l'histoire. C'est un peu tôt. Par contre, j'ai la technique. A priori, ça serait sur une plaque de plâtre. Que je viens gratter, graver, peindre, et je peux effacer l'image après avec une lame de cutter, par exemple, en venant frotter pour faire le dessin suivant, et ainsi de suite. C'est une super technique qui permet de laisser plein de traces, et je voudrais travailler avec les traces laissées aussi par l'animation précédente. Enfin, ça sera sûrement un peu cracra comme film, mais ouais, il y a beaucoup de matière, quoi. Mais c'est ce que j'aime aussi. Donc voilà, j'ai la technique, j'ai pas encore l'histoire. Enfin, j'ai des idées, mais c'est un peu tôt pour en parler. Ouais.
0: Dans le cas du festival, d'ailleurs, j'ai vu que tu proposais aux professionnels et aux étudiantes, j'imagine, une masterclass. C'est rigolo, d'ailleurs, j'ai lu sur un flyer que tu étais représentant de technique extrême de l'animation.
2: Oui, c'est pas moi qui aurais dit ça. Hein,
1: mais c'est assez juste, je trouve. Ça, ouais. C'est pas mal.
2: Ça vient de Laetitia Charbonnier, ça, de l'équipe. Oui, je sais pas si c'est extrême, mais ça a déjà été fait, l'animation sur plâtre. Après, c'est vrai que c'est des techniques qui demande de se lancer dans le vide un peu. Et on ne peut pas trop faire de repentir, quoi. Il faut y aller. Et en fait, ce qui devient un peu extrême, là, parce que j'aimerais faire ce film sans storyboard. Donc là, effectivement, c'est un peu plus acrobatique, on va dire. Mais c'est une volonté de ma part de garder de la liberté de mise en scène jour après jour, quoi, de ne pas tout savoir à l'avance. J'aurai l'histoire, j'aurai sûrement aussi une bande sonore du film pour le moment où je commence à travailler. Mais par contre, je ne saurais pas, je sais pas si c'est un plan large ou un plan serré, ni comment je passe d'un plan à l'autre, si je fais des transitions sur le plâtre ou si je fais vraiment un cut. Voilà, tout ça, j'aimerais l'improviser au fil du tournage, quoi, au fil des mois de tournage. Alors, c'est marrant parce que j'ai vraiment l'idée de la technique, mais je n'ai pas encore l'histoire. Donc, le premier truc, là, à partir d'avril, je me mets à fond sur l'écriture de ces projets. Ouais.
0: Est-ce qu'on peut parler du festival d'un jour, peut-être ? Il y a énormément de choses qui sont proposées, comme on a pas mal parlé des métiers. Je vais conseiller aux auditrices et aux auditeurs d'aller voir les rencontres métiers qui doivent être quand même assez passionnantes. Je précise que tout est gratuit, mais qu'il faut réserver et puis adhérer à l'équiper.
2: C'est ça.
0: Et donc, les rencontres métiers, il y a une rencontre avec une réale qui s'appelle Isabella Bartosik, une rencontre avec une animatrice qui s'appelle Lorelai Paliès, et une rencontre avec un ingé son, on n'a pas beaucoup parlé du travail du son, mais Flavien Van Azevelt, voilà, donc qui expliqueront leur façon de travailler.
2: C'est ça. Isabella, elle est plutôt dans la peinture animée sur vitre. Lorelai, c'est plutôt la marionnette animée. Et puis ben, Flavien, le son, ouais. Donc, le son est tellement primordial sur les films. Non, je ne sais plus. Oui, on a travaillé. Tu travailles avec Loïc Burkhardt aussi sur.
1: Oui, une sur guitare. Une guitare à la mer. Oui, tout à fait.
2: Et pareil sur les bottes de la nuit.
0: C'est un ingé son avec qui vous travaillez souvent, quoi, qui est du coin.
1: Oui, alors moi, oui. Je l'avais rencontré à l'école de la Poudrière, une école donc tu as évoqué là en début d'émission. C'est une école qui apprend le métier de réalisateur, réalisatrice de films d'animation. Et Loïc, c'était un de nos intervenants. Donc, on avait travaillé avec lui sur nos films de fin d'études ou d'autres petits films qu'on faisait dans le cadre de l'école. Et c'est vrai que c'est quelqu'un d'incroyable là, pour le son. Il est très généreux dans son travail et il se met vraiment au service des films. Il a une capacité à rentrer dans les univers de chacun et de vouloir vraiment que le réalisateur ou la réalisatrice soit satisfaite. Et il a une super écoute. Donc effectivement, j'ai travaillé sur quelques films avec lui. Bah, Les Escargots de Joseph, mon premier film, c'est aussi Loïc qui avait fait le son. Et donc Une guitare à la mer, c'était une de mes conditions de départ vis-à-vis de mon producteur breton. C'était de faire le son avec Loïc et de l'inscrire dès le début dans le processus de fabrication du film. Parce qu'on a vite fait le son, souvent c'est un peu ce qui arrive en dernier. Enfin, c'est l'étape qui arrive un peu tardivement dans la fabrication du film et souvent il y a des soucis de financement et on peut être aidé, on peut faire des copro avec d'autres régions et c'est souvent le son qui part dans d'autres régions. Et quand on veut travailler avec quelqu'un ici qui est en Rhône-Alpes, c'est parfois compliqué. Donc j'avais insisté pour travailler avec lui dès le départ. Et puis donc c'est lui qui a fait le son sur pas mal de tes films
2: quasiment tous. Et le son, plus ça va, et plus je me rends compte de l'importance qu'il a dans un film, quoi. La même scène avec un son différent, le spectateur va la recevoir complètement différemment, sans réaliser que c'est le son qui vient lui faire changer de point de vue. Et maintenant, ouais, ça me paraît tellement essentiel à un film. Voilà. Et Loïc, comme disait Sophie, il sait s'adapter à nos envies, il propose aussi plein de choses. Et c'est génial de travailler avec lui. Ouais,
1: il y a une expérience qui est marrante à faire quand on regarde un film, c'est de le regarder juste avec l'image et juste avec le son. Et c'est là qu'on se rend compte que le son, en fait, il raconte énormément de choses et on est presque plus en immersion, finalement, je trouve, avec le son qu'avec l'image. C'est assez étonnant. On peut vraiment se fabriquer des images à partir du son. Par contre, de regarder un film sans son et d'essayer d'imaginer le son, je trouve ça presque plus compliqué.
2: Bah, le son, marrant. En fait, vient nous englober. L'image, ça reste un truc visuel qu'on capte avec les yeux et il n'y a pas l'image derrière. Alors que le son, il est autour de nous, quoi. Il y a un truc assez magique. Donc,
0: Et la lumière, on n'en a pas parlé précisément de la lumière.
1: Et la lumière, oui, dans les métiers de stop motion, elle est hyper importante, et notamment en papier découpé, mais je trouve surtout aussi en marionnette. Et c'est vrai que c'est pareil, c'est important d'avoir quelqu'un à la lumière en qui on a confiance. Et souvent, avant de démarrer un film, enfin de plus en plus, j'ai l'impression que ça se fait, c'est que le chef opérateur ou la chef opératrice demande aussi à avoir des... En tout cas, c'était le cas de Nadine, la chef opératrice Nadine Bus, qui a travaillé sur Une guitare à la mer. Elle aime bien avoir des références, donc soit des images, des photos ou des tableaux qui, moi, me parlent. Et je lui ai donné pas mal de petites références comme ça avant qu'on travaille ensemble pour qu'elle puisse aussi s'inspirer d'ambiance que j'aimais bien et que j'imaginais pour le film. Et c'est vrai que c'est un poste qui est vraiment très très important. Et par exemple, pour mon film, je suis très contente d'avoir travaillé avec elle et je me rends compte qu'il y a beaucoup de gens qui remarquent la lumière, alors que ce n'était pas forcément le cas avant sur d'autres films sur lesquels j'ai pu travailler. Là, il y a eu beaucoup de gens et qui ne sont pas forcément du tout du milieu du film d'animation qui trouvent que la lumière est... qui remarquent le travail de la lumière sur ce film.
2: Et en papier découpé, on peut aussi... moi, j'ai fait un film qui s'appelle Le Loup Blanc et c'était Sarah Spongam, ma chef opératrice. Et je me souviens de la manière dont elle éclairait de ses feuilles de papier. Alors j'avais par exemple une chambre d'enfant. Je l'avais dessinée moi, c'était de manière très neutre, quoi, comme si c'était une lumière partout la même. Et elle s'est amusée à éclairer comme s'il y avait une entrée de lumière par une fenêtre. Donc avec des projecteurs et des petites découpes. Et d'un seul coup, le dessin prenait une profondeur folle. Donc même avec du papier, on arrive à créer des choses qui, moi, m'avaient beaucoup surpris. Je ne m'étais pas rendu compte à quel point on pouvait aussi éclairer des dessins, en fait. Et c'est vrai qu'en volume, là, le travail, il est essentiel. La lumière vient mettre en valeur ou vient détruire tout ce que les décorateurs et les marionnettistes ont fait. Donc, ouais, il faut... il faut quelqu'un de fort.
0: Il faut faire équipe, quoi.
1: Il faut faire équipe.
0: Alors, revenons au festival d'un jour. Vous avez encore toute la semaine pour en profiter. Il faut donc réserver, même si c'est gratuit. Il y a un temps fort, c'est la nuit la plus animée. C'est quand ?
2: C'est vendredi soir.
0: C'est le vendredi soir à la Comédie de Valence.
2: Oui.
0: Donc, plein de cours de long, tous les formats.
1: C'est trois projections de cours, je crois.
2: De cours, ouais.
1: Qui se succèdent. Il y a trois séances. Et la dernière est vers 11h, je crois.
2: Oui, je ne me souviens plus. Le petit programme est facile à trouver. Il y a tous les horaires. Mais c'est vrai, et c'est des films en général assez récents que Laetitia et Anne-Sophie voient dans les festivals pendant l'année. Et puis d'autres, parce qu'il y a un petit comité artistique qui choisit les films. Et voilà, et en général, c'est une bonne sélection quoi, de ce qui se fait et des meilleurs films de l'année.
0: La nuit la plus animée. Et il y a aussi, donc j'en ai parlé, des rencontres avec les auteurs, les autrices. Il y a des ciné-concerts. Et puis, il faut dire que c'est quand même pour toute la famille. Il y a des séances pour les enfants. Il y a aussi des ateliers pour fabriquer, pour faire de l'animation avec des Legos, je crois. Enfin, il y a plein de choses. Allez donc sur le site du Festival d'un jour. C'est organisé par une asso qui s'appelle L'Équipée, c'est ça?
2: C'est L'Équipée, oui. Et le samedi, moi, juste, je fais une petite démonstration d'animation sur plâtre, justement. Donc, la technique que je vais utiliser pour ce futur court-métrage.
0: Est-ce qu'il y a quelque chose qu'on n'a pas évoqué et qui vous semble important de dire sur le cinéma d'animation ou sur, je ne sais pas, des choses merveilleuses que vous auriez vues récemment? Ou juste bien, pas seulement merveilleuse.
2: Non, mais on a vu plein de trucs super. J'ai fait pas mal de festivals, donc des films incroyables, j'en ai vu.
1: Peut-être juste parler de l'émission sur Arte Court-Circuit, parce que c'est vrai que nous, on connaît bien, mais peut-être que...
2: Oui, c'est une bonne idée.
1: En fait, quand on va dans le moteur de recherche du site d'Arte et qu'on tape Court-Circuit, en fait, on trouve donc des courts-métrages en prise de vue réelle, mais aussi beaucoup de films d'animation, beaucoup pour adultes, et qui sont pas tant diffusés que ça, et qui sont vraiment super. Il y en a qui sont incroyables. Et ce qui est super aussi, c'est que c'est souvent suivi d'un tout petit making-of, une interview de la réalisateur, enfin réalisateur qui dure vraiment 3-4 minutes après. Et c'est vrai que c'est une chouette manière de découvrir aussi des courts-métrages qu'on n'a pas l'occasion de voir facilement, en tout cas.
2: Bah, Les Filles de l'eau, par exemple, le film de Sandra Desmazières qui vient de recevoir le César, est sur le site d'Arte. Il y a aussi Une fugue d'Agnès Patron. Enfin, il y a un paquet de pépites sur ce site.
0: C'est vrai que je n'ai pas parlé des récompenses et de la notoriété internationale que vous avez maintenant. Parce que vos films ont été primés au Festival d'Annecy. J'en parle parce que c'est un des festivals qu'on connaît le mieux ici en France. C'est le festival du cinéma d'animation. Mais partout ailleurs, dans le monde, vous avez eu plein de reconnaissances. Est-ce que ça change quelque chose, ça, pour vous ?
2: Ça fait plaisir. Après, moi, je suis content que... Enfin, Les Bottes de la Nuit, c'est le premier film qui a autant de succès, moi, dans ce que j'ai fait. Je suis content que ça arrive tardivement, que ça ne me monte pas à la tête, quoi. Je suis vraiment plus dans le projet futur et dans le... Et j'espère juste que ça me servira à financer plus facilement les projets futurs, ouais, c'est ça.
1: Et oui, ça fait plaisir. C'est sûr que on va pas le nier, c'est une super reconnaissance du travail. Et après, effectivement, il faut rester concentré et continuer à travailler. Et moi, ce qui m'a fait plaisir sur Une guitare à la mer, c'est qu'il a reçu beaucoup de prix du public. Et ça m'a beaucoup touchée, en fait, parce que j'étais pas du tout sûre qu'il allait parler à plein de gens, ce film. Et c'est vrai que ça m'a particulièrement touchée, tous ces prix du public.
0: Eh ben, merci beaucoup.
2: Merci Manu.
3: Merci Manu.
0: Merci à tous les deux d'être venus dans la collective. Et on essaiera de vous réinviter plus souvent, vous et vos collègues, puisqu'on a compris que c'était une équipe, ces histoires de films d'animation. Parce qu'il y a quand même vraiment ici un nombre de gens incroyables.
2: Ah oui, il y a un vivier de gens qui travaillent dans l'anime. Vous pouvez piocher.
0: Alors vous viendrez vous aussi dans le studio B de Radio Saint-Fest. Et à tous ceux et toutes, je souhaite une très bonne fin de journée dans la vallée.

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1: Merci d'avoir choisi RFI, les 7h en temps universel, 2h à Bogota. Le retour de Lisa Vili pour le journal. Lisa, la une, la cérémonie d'investiture du nouveau président colombien Abelardo de la Estrella.
2: La Colombie, nouveau pays d'Amérique latine qui bascule à droite. On en parle dans le détail dans quelques instants. Nouvelle tentative de Donald Trump de restreindre le droit du sol après le rejet d'un premier décret par la Cour suprême. Le président américain vient de signer un nouveau texte qui cette fois s'attaque à un prétendu tourisme des naissances. Un moyen aussi de détourner l'attention du Moyen-Orient, on vous explique. En Irlande, une action en justice contre le gouvernement pour inaction climatique. Une initiative d'un grand-père, d'une jeune militante et d'un bébé en plein été de tous les records de chaleur et de sécheresse. En Afrique du Sud, le sort des trois derniers éléphants en captivité fait débat. Les défenseurs de la cause animale demandent leur libération. La justice doit se prononcer d'ici la fin du mois. Et puis les coureuses du Tour de France se lanceront pour la première fois à l'assaut du Mont Ventoux ce vendredi. Un sommet qui attire chaque année des milliers de cyclistes du monde entier. Reportage à la fin de ce journal.
1: Jour d'investiture en Colombie.
2: Le nouveau président Abelardo de la Estrella s'apprête à prendre ses fonctions ce vendredi. Après 4 ans de gouvernance de gauche, l'extrême droite prend les rênes du pouvoir. On en parle avec vous, Sarah Krakovic, bonjour.
3: Bonjour Lisa.
2: Sarah, l'arrivée au pouvoir d'Abelardo de la Estrella marque donc le début d'un nouveau cycle politique dans un pays qui connaît une forte polarisation ces dernières années. Il s'est engagé pendant la campagne à faire de la sécurité l'une de ses priorités.
3: Oui, si Abelardo de la Estrella a promis une chose, c'est bien de durcir la lutte contre la criminalité. Au lieu de Bogota, il a choisi de prêter serment à Cali, une région affectée par plusieurs attentats ces derniers mois. Ce début de mandat devrait donc être marqué par une stratégie répressive, une offensive militaire et par la fin des négociations avec les groupes armés et criminels, une rupture avec la politique de paix totale et de dialogue du président sortant Gustavo Petro.
2: Et Sarah, depuis donc son élection, le nouveau président multiplie les prises de position militaristes qui menacent les accords de paix signés il y a tout juste 10 ans en Colombie.
3: Oui, Abelardo de la Estrella l'a dit, sous son gouvernement, il n'y aura plus de concessions ni d'offres faites aux groupes armés. Humberto Librado Castillo est politologue de l'Université Pontificia de la Javeriana.
4: C'est un discours très présent dans certains milieux de droite. L'idée que le projet de paix reproduit la victimisation, que les accords de paix n'ont fait que garantir une sorte de protection à d'anciens combattants. Abelardo de la Estrella veut porter une attaque directe à tout ça, non seulement aux groupes armés illégaux, mais aussi à ces structures de maintien de la paix que l'État colombien a créées après les accords de paix de 2016.
2: Et l'arrivée de ce président laisse présager un changement assez brutal dans la politique étrangère du pays.
3: Et oui, Lisa, Gustavo Petro avait cherché à diversifier les relations extérieures de la Colombie. Rapprochement avec la Chine, renforcement de la coopération latino-américaine et volonté de porter la voix du Sud global. Abelardo de la Estrella, lui, privilégie la coopération avec Washington, notamment en matière de sécurité et de lutte contre le narcotrafic. Il veut par exemple créer une antenne colombienne du bouclier des Amériques, cette alliance de pays dirigé par Donald Trump, censé lutter contre le trafic de drogue. Au-delà de la politique étrangère, Abelardo de la Estrella partage aussi l'idéologie incarnée par le président des États-Unis, avec des positions traditionnalistes sur la famille, contre le mariage homosexuel ou encore l'avortement qu'il veut interdire.
2: Merci Sarah Krakovic du service international de RFI.
1: Et le reportage international nous emmènera dans les campagnes de Colombie qui attendent beaucoup du nouveau président. C'est juste à retrouver juste après ce journal. Autre pays d'Amérique latine récemment passé de la gauche à la droite, la Bolivie.
2: Dont le nouveau président a tiré hier le bilan de ses 9 premiers mois de présidence. Dans son premier discours à la nation depuis son investiture en novembre, Rodrigo Paz a assuré avoir commencé à redresser l'économie bolivienne. Il a aussi vanté les résultats de son gouvernement dans la lutte contre la corruption et le narcotrafic. Éradiquer les gangs, c'est aussi une priorité pour les gouvernements de droite d'Argentine et d'Équateur. Le gouvernement argentin de Javier Milei vient de classer 3 organisations criminelles équatoriennes comme des groupes terroristes. Une annonce hier de son homologue Daniel Noboa après une rencontre entre les deux dirigeants. Les États-Unis qui soutiennent cette campagne de répression avaient déjà pris des sanctions similaires ces 3 derniers mois.
1: De quoi sera-t-il question ce vendredi à Jeddah entre le prince héritier saoudien, le président turc et le premier ministre pakistanais?
2: Les dirigeants des 3 pays médiateurs entre l'Iran et les États-Unis se rencontrent ce vendredi à Jeddah en Arabie Saoudite. Ils doivent, selon des sources citées par l'AFP, signer un accord de défense qui doit consacrer le rapprochement entre ces 3 pays en pleine guerre régionale. Autre question brûlante, celle du détroit d'Ormuz avec cet accord annoncé par Téhéran avec Oman qui doit permettre aux navires d'emprunter un nouvel itinéraire. Il sera certainement également question des Houthis qui ont bombardé l'Arabie Saoudite hier, blessant 11 civils. Les rebelles pro-iraniens du Yémen dénoncent un important renforcement militaire saoudien. Ils ont surtout attaqué plus tôt jeudi des camps militaires yéménites, tuant au moins 58 militaires de l'armée régulière. C'est le plus lourd bilan depuis la trêve il y a 4 ans qui ravive donc le spectre de la guerre civile.
1: Et alors que les négociations patinent, Donald Trump, lui, laisse la main aux médiateurs régionaux.
2: Et oui, le président américain d'autant plus fragilisé dans ses menaces de nouvelles frappes sur l'Iran que des médias américains assurent qu'il doit composer avec une pénurie d'armement. Il se concentre donc sur une autre de ses batailles, restreindre l'accès à la nationalité américaine en limitant le droit du sol. La Cour suprême avait pourtant annulé sa première tentative, mais il est revenu à la charge hier. Lubna Anaki, son nouveau décret s'attaque cette fois à la pratique dite du tourisme de naissance.
5: Donald Trump ne s'en cache pas. Il n'a toujours pas digéré le revers que lui a infligé la Cour suprême il y a un peu plus d'un mois en annulant son décret pour la suppression du droit du sol.
6: Je pensais qu'on allait gagner à la Cour suprême, mais on a eu une mauvaise décision. C'est injuste et notre pays en paie le prix. Nous allons donc y mettre fin différemment.
5: Le président a donc signé un nouveau décret visant à mettre fin au tourisme de naissance qui consiste pour des étrangères à venir accoucher aux États-Unis afin que leur enfant soit américain. Un phénomène très inquiétant, dit Stephen Miller, l'architecte de la politique anti-immigration de Donald Trump.
7: Les gens viennent ici en prétendant être des touristes. Ils disent vouloir aller à Disneyland, alors qu'ils sont ici en réalité pour accoucher, pour que leur enfant soit américain et qu'il puisse bénéficier des avantages sociaux et de tous les droits qui sont réservés aux Américains.
5: En réalité, ce phénomène reste très marginal aux États-Unis selon les experts, mais pour Donald Trump, qui à 3 mois des élections de mi-mandat est empêtré dans une guerre impopulaire avec l'Iran et qui voit sa cote de popularité au plus bas, revenir à l'un de ses thèmes de prédilection, celui du droit du sol, c'est tenter de recentrer le débat sur un dossier auquel tient une grande partie de sa base électorale. Lubna Anaki, New York, RFI.
2: Après un tir de missile chinois, pas de condamnation commune des îles du Pacifique. Les 18 États membres du Forum des îles du Pacifique réunis ce vendredi à Suva, dans les îles Fidji, n'ont donc pas réussi à se mettre d'accord. Début juillet, Pékin avait annoncé avoir mené un tir d'essai d'un missile depuis un sous-marin nucléaire. Dans la foulée de la signature d'un accord de défense entre l'Australie et les îles Fidji, une alliance perçue comme une manière pour Canberra de contenir l'influence chinoise dans la zone.
1: En Thaïlande, l'auteur des tirs dans un lycée ce vendredi matin a tué 8 personnes au total selon le dernier bilan de la police.
2: Une attaque dans la province de Nonthaburi au nord de la capitale. Un adolescent d'une quinzaine d'années a tué au moins 2 élèves et 2 enseignants. Lui aussi est mort dans l'attaque. Et 2 personnes âgées ont été retrouvées mortes à son domicile. Le sud-ouest du Japon se prépare à l'approche d'un typhon qui a déjà frappé l'île méridionale de Kyushu. Près de 260 000 habitants des préfectures de Kagoshima et Okinawa ont reçu l'ordre d'évacuer. 500 vols ont été annulés en prévision donc des fortes pluies, mais surtout des vents qui pourront atteindre jusqu'à 200 km/h. Des typhons rendus plus puissants par le réchauffement climatique.
1: Le réchauffement climatique aux conséquences très concrètes en Europe en ce moment entre sécheresse, canicule et incendie.
2: Et certains attaquent leur gouvernement. Nouvel exemple en Irlande où pour la première fois, les citoyens de trois générations poursuivent l'État en justice qu'ils accusent de ne pas protéger les droits fondamentaux des générations d'aujourd'hui et de demain. Un grand-père de 75 ans, une jeune militante écologiste et un bébé de 20 mois représenté par sa mère pour appuyer leur action comme toutes les semaines. Ils vont manifester ce vendredi. Un reportage de notre correspondante Clémence Pénard.
8: Comme chaque vendredi, depuis 7 ans, Philip Carney enfourche son vélo pour rejoindre devant le Parlement les militants de Fridays for Future, ce mouvement mondial de grève pour le climat lancé par Greta Thunberg. C'est après être devenu grand-père que Philip se lance dans cette bataille judiciaire.
9: Je suis terrifié pour mes petits-enfants. La sécurité alimentaire ne pourra plus être garantie. Des millions de personnes vont probablement chercher refuge en Irlande, qui sera encore habitable. L'avenir qui les attend est effrayant.
8: Les trois requérants, qui représentent trois générations, sont rejoints dans cette procédure par l'organisation Community Law and Mediation, qui défend, elle, les intérêts des familles les plus modestes. Cette directrice, Aoife Kelly Desmond.
10: Le changement climatique n'épargnera personne, mais certains en paieront le prix plus lourdement que d'autres, dont les plus précaires, qui n'ont pas forcément les moyens de s'adapter rapidement au changement climatique.
8: Cette affaire, une première en Irlande, s'appuie sur l'arrêt Climat Signorinen. La Cour européenne des droits de l'homme avait jugé en 2024 que la Suisse n'avait pas suffisamment protégé les droits fondamentaux de ses citoyens contre les effets du changement climatique. Clémence Pénard, Dublin, RFI.
1: En Afrique du Sud, des militants de la cause animale, cette fois, demandent à la justice d'exiger la remise en liberté de trois éléphants.
2: Lamy, Ramaliba et Mopane, ce sont leurs noms, les trois derniers représentants de leur espèce encore en captivité dans un zoo, celui de Johannesburg. Le tribunal s'est penché sur l'affaire en mai dernier. Des experts internationaux et des activistes avaient souligné face à la justice l'état d'angoisse et de déprime des trois pachydermes. La décision doit être rendue ce mois-ci, Juliette Pietraszewski.
11: C'est la seule façon pour les enfants défavorisés d'Afrique du Sud de voir des éléphants. Voilà l'argument avancé par les autorités du zoo de Johannesburg pour défendre la présence des trois pachydermes dans leur structure. Cette espèce emblématique du pays n'est pourtant pas faite pour vivre enfermée, explique Megan Carr de la fondation EMS, spécialisée dans la protection des droits des animaux sauvages.
12: Personne ne voudrait montrer à son enfant un éléphant qui va mal dans un zoo. C'est beaucoup plus avantageux pour un enfant de voir un animal dans son habitat naturel, et même si c'est seulement dans un documentaire sur le téléphone ou à la télévision.
11: Le zoo assure que deux soigneurs sont affectés à chaque animal. La nuit, les éléphants se partagent deux enclos de 160 mètres carrés. Mais pour Megan Carr, les inquiétudes portent surtout sur l'état psychologique des éléphants.
12: Nous avons eu beaucoup d'experts qui sont venus visiter le zoo. Notre visite la plus récente date de mai dernier et tous ont décelé de grands signes de détresse et de dépression. Ce n'est pas possible pour les éléphants de se comporter naturellement dans un espace aussi petit. Aucun zoo ne peut offrir d'enclos assez grands pour qu'ils restent en bonne santé.
11: Et pour Megan Carr et les militants de la cause animale, la justice devrait autoriser le transfert immédiat de ces trois éléphants vers un sanctuaire adapté où ils pourront se rétablir.
1: Juliette Pietraszewski, et c'est un sacré défi qui attend les coureuses du Tour de France ce vendredi.
2: Oui, le Mont Ventoux, plus de 21 km d'ascension, 1500 mètres de dénivelé, un col mythique du sud-est de la France qui, pour la première fois, se trouve sur le parcours du Tour de France femmes. L'ascension est mythique et attire chaque année des milliers de cyclistes du monde entier. Anne Dufort-Cornillet a rencontré quelques courageux.
13: Bon, tout le monde, pas comme ça. Voilà, il faut bien s'entraîner, mais il a fait, c'est super.
14: Chaque été, ils sont des centaines à gravir le Mont Ventoux, comme Dimitri et Clément, venus en famille relever le défi.
15: Moi, je suis content, j'ai réussi mon objectif. Même si j'ai mis du temps, je suis quand même content.
14: C'était quoi vos sensations pendant la montée?
15: Mal aux cuisses surtout. J'ai pas du tout regardé les paysages, j'ai juste vu ma roue et le sol.
14: Venir à bout du géant de Provence, au moins une fois, est un accomplissement. Certains tombent sous le charme et ne peuvent plus s'en passer, comme Marie, coureuse amateur, devenue experte locale.
16: C'est ça, je l'ai monté plus de 500 fois. Chaque recoin, chaque pente, j'arrive à gérer les endroits où on peut donner un petit peu plus de force. Voilà, c'est...
14: une passionnée, émue à chaque montée.
16: Ça dépend de chaque personne, mais voilà, pour moi, c'est une fierté à chaque fois.
14: Surnommé le Mont Chauve, le Ventoux fascine autant qu'il impressionne. Théâtre de duels épiques, mais aussi de tragédies, comme le décès du cycliste britannique Tom Simpson en 1967. Son histoire et son sol désertique le rendent unique. L'inscrire au parcours du Tour de France Femmes n'est donc pas anodin. Anne Dufort-Cornillier, au sommet du Ventoux, RFI.
2: Et les coureuses du Tour de France commenceront leur ascension aux alentours de 14h30 pour voir en images ce qui attend les coureuses. Rendez-vous sur nos réseaux sociaux.
1: Ça va tirer fort pour le peloton, pour les footballeuses à la CAN. Un peu moins ces jours de repos au Maroc ce vendredi.
2: Avant le début des quarts de finale demain samedi qui opposeront les Ivoiriennes aux Algériennes, puis les Marocaines aux Sud-Africaines. Le Ghana et le Cameroun sont les deux dernières équipes qualifiées hier.
1: Le journal de Lisa Villy. Merci beaucoup Lisa, on vous dit à demain, il est 9h15 ici à Paris, 7h15 en temps universel. À la revue de presse internationale avec vous, Catherine Potet. Catherine, à la une, le calvaire des Afghanes, 5 ans après le retour des talibans au pouvoir.
17: Oui, un triste anniversaire, celui du retour des talibans à Kaboul le 15 août 2021. Un retour qui a signé la fin de toute liberté pour les femmes afghanes et parfois leur mort. Le Guardian publie aujourd'hui une enquête sur 231 cas de féminicide en Afghanistan, où selon le quotidien britannique, les hommes sont autorisés à tuer en toute impunité, leurs crimes étant étouffés par l'État. Le Guardian nous raconte notamment l'histoire de Lisa Shams, 33 ans, qui a expliqué dans un enregistrement comment son mari, Azibullah Sarwari, l'avait battu lorsqu'elle était enceinte, puis l'avait séquestrée pendant des jours, blessée au point de ne plus pouvoir manger ni parler. Le 1er février dernier, Lisa a réussi à appeler son père. Elle a été emmenée à l'hôpital de Kaboul par ses sœurs, mais elle est décédée peu de temps après. Le scanner réalisé à l'hôpital a révélé de multiples fractures, des pommettes et des sinus, des blessures et des gonflements importants sur tout le visage et le corps. Malgré l'étendue des lésions, poursuit le Guardian, le rapport médico-légal indique que la cause probable du décès est l'ingestion de Morora. La famille de son mari affirme que Lisa s'est suicidée, mais son père, lui, est convaincu qu'il s'agit d'un meurtre. En Afghanistan, explique le Guardian, le suicide est fréquemment reconnu comme cause de décès lorsqu'une femme meurt dans des circonstances violentes, ce qui signifie généralement que personne ne sera tenu pour responsable de sa mort.
1: Direction Israël, où le quotidien d'opposition à Retz publie le témoignage d'une ancienne combattante à Gaza.
17: Elle s'appelle Yael et elle a 22 ans. Après avoir participé à la direction de tirs d'artillerie qui ont coûté la vie à des civils à Gaza, explique à Retz, cette ancienne infirmière de combat souffre de traumatismes et de profonds remords. Son rôle, raconte Yael, consistait à calculer les données de tir, à préparer les cibles et à les transmettre aux soldats. Puis elle a quitté l'armée. J'ai vu, raconte Yael, le nombre d'enfants tués. J'étais sous le choc. J'ai commencé à chercher frénétiquement des informations en ligne. Je cherchais les quartiers, les villages que nous avions attaqués. J'ai vu que beaucoup d'innocents avaient été tués. J'ai vu des photos d'enfants morts. Dans l'armée, on nous disait qu'on ne tuait que des terroristes, mais c'est un mensonge. Des images qui reviendront sans cesse hanter Yael. Selon Haaretz, l'armée israélienne tarde à prendre en charge les anciens combattant traumatisé. La reconnaissance de son stress post-traumatique est restée bloquée durant de nombreux mois, mais elle a finalement été acceptée selon le quotidien israélien quelques heures seulement après qu'Aretz se soit renseigné auprès de l'armée et du ministère.
1: Et puis enfin, cette question, l'espèce humaine peut-elle s'adapter à des étés caniculaires?
17: Question que pose le quotidien italien Corriere della Sera, question posée au géologue Mario Tozzi qui répond sans détour, les émissions de gaz à effet de serre doivent être réduites, sinon nous ne survivrons pas. Interrogé sur une solution éventuelle fournie par l'intelligence artificielle, le géologue ajoute « Le problème, c'est que nous continuons de miser sur l'idée d'une technologie miraculeuse qui n'existe pas et que nous imaginons même gratuite. Or, rien n'est gratuit sur Terre. L'environnement, les autres êtres humains et les autres êtres vivants en paient le prix. » Alors, que faut-il faire? faire. Le géologue recommande une véritable stratégie d'adaptation qui doit commencer par la transformation des villes. Toutefois, explique Mario Tozzi, la crise climatique ne se résoudra pas par la simple adaptation. Si nous ne réduisons pas les émissions de gaz à effet de serre, dit-il, l'adaptation ne suffira plus.
1: Pas de solution miracle, donc, à la une de la presse italienne. Merci beaucoup, Catherine Potet. Il est 9h19, ici à Paris. Et nous en parlions largement dans le journal, dans le dossier du 9h. C'est un tournant politique majeur que va vivre la Colombie aujourd'hui. Après des décennies de gouvernement de gauche, l'avocat d'extrême droite, Abelardo de la Espriella, prend ses fonctions de président. Parmi ses promesses fermes, la lutte contre les groupes armés et les narcotrafiquants. Dans les zones rurales meurtries par la violence de ces groupes, les habitants attendent désormais beaucoup de l'État et de cette alternance. C'est le cas à Betulia, dans la région d'Antioquia, où une école avait dû fermer ses portes il y a quelques semaines pour garantir la sécurité des enfants. Le maire de la ville, lui, a renforcé les mesures pour ramener le calme. Notre correspondante en Colombie, Najet Benrabah, s'est rendue sur place.
18: Betulia est une petite ville du nord-ouest de la Colombie, nichée au milieu de collines couvertes de caféiers. Sur la place principale, tout juste rénovée, de nouvelles cabanes servent de point de vente. Une sculpture proclame « J'aime Betulia, cœur inclus, prisé pour les photos souvenirs ». Dans le bureau du maire, les rendez-vous avec les habitants s'enchaînent. Ce matin, c'est au tour de l'assemblée communale du quartier El Nariño de venir faire le point. Quatre représentants des résidents sont regroupés autour de l'édile. Jaime de Jesús Muñoz Ruiz préside l'action communale de Betulia. Il raconte comment ce quartier est depuis plusieurs années le théâtre d'une guerre de territoire entre deux bandes criminelles, le gang du 20 juillet et le clan del Golfo, le plus puissant groupe de narcotrafiquants du pays.
19: Le quartier Nariño à Betulia, c'est un quartier populaire, pauvre. Et dans ces quartiers-là, c'est là qu'on vend et qu'on consomme le plus de drogue. Avant, sans exagérer, on comptait un mort, parfois deux, chaque semaine. Pardon, je n'arrive pas à en parler sans pleurer à chaque fois.
18: Pour mieux comprendre la situation, le maire nous emmène dans ce quartier qu'il décrit comme pris en otage. Depuis 2 ans, l'édile tente de reprendre le contrôle en aidant à la rénovation des maisons et en étant plus présent auprès des habitants. À quelques mètres de la place principale, une rangée de maisons au toit de tôle. Certaines sont encore en travaux. Dans celles où nous entrons, on refait le sol. Bientôt, du carrelage tout neuf. Camilo Serna, le maire de Betulia.
20: Avant, on ne pouvait même pas entrer ici. Et quand on le faisait, c'était toujours fortement escorté par l'armée, par la police.
18: Le maire ne cache pas son souhait de voir la nouvelle politique sécuritaire nationale se montrer plus offensive. En parallèle, la ville mise sur de nouveaux événements et sur son identité de terre de café pour relancer un tourisme freiné par son image négative en termes de sécurité.
20: Nous, les villages d'Antioquia, notre région a souvent été mise de côté par l'ancien gouvernement de Gustavo Petro parce qu'il détestait Antioquia. Le nouveau président élu a montré son intérêt pour Antioquia. Nous avons besoin de plus de sécurité et aussi qu'il y ait plus d'investissements dans les projets sociaux et agricoles.
18: Selon le maire, le calme serait revenu à Betulia. Mais l'exil de plusieurs dirigeants sociaux locaux rappelle que la situation est encore fragile. Ici, tous attendent de voir ce que changera l'entrée en fonction du nouveau président. Najet Benrabah, Betulia, RFI.
1: 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De la Colombie, envolons-nous maintenant pour la Corée, car la Corée du Nord monte le ton face au Japon. Kim Yo-jong, c'est la sœur du dirigeant Kim Jong-un et figure haut placée du régime, a en effet publié une déclaration dénonçant l'attitude, je cite, « belliqueuse » de Tokyo, en cause les derniers exercices militaires du voisin japonais. Nous sommes avec Célio Fioretti à Séoul. Alors Célio, qu'est-ce qui a déclenché cette colère de Pyongyang ?
21: Alors la Corée du Nord dénonce ce qu'elle appelle des capacités de frappe préventive développées par Tokyo, qu'elle juge menaçante pour la paix régionale. Elle vise notamment les récents essais du missile de croisière américain Tomahawk par les forces maritimes japonaises, ainsi que des exercices conjoints avec les États-Unis aux Philippines. Pyongyang cible aussi la révision de la stratégie de sécurité nationale japonaise et l'accuse de se transformer en état belliqueux. Tokyo a en effet récemment publié son livre blanc consacré à la défense, une feuille de route pour la plus grande extension de ses forces de défense depuis la Seconde Guerre mondiale, avec 2% du PIB nippon dédié à ses forces armées. Tokyo investit notamment dans des missiles de croisière pouvant atteindre des cibles à près de 1000 km.
1: C'est lui, on comprend, ce réarmement inquiète donc la Corée du Nord.
21: Effectivement, Pyongyang se méfie de Tokyo. Si habituellement l'attention du régime est plutôt principalement tournée vers la Corée du Sud ou les États-Unis, le Japon prend de plus en plus d'importance pour le régime, notamment du fait que Séoul, Tokyo et Washington intensifient, approfondissent leur coopération militaire dans la région. Un autre facteur d'inquiétude pour la Corée du Nord, c'est l'attitude de la première ministre japonaise Sanae Takaishi, qui a par exemple annoncé en novembre pouvoir déployer ses forces armées en cas d'un conflit entre la Chine et Taïwan. La Corée du Nord craint qu'une attitude trop agressive de Tokyo qui pourrait être dirigée vers Pyongyang, allié de Pékin.
1: Et qu'est-ce que ces menaces, ces lieux peuvent engendrer de concret ?
21: Alors, il est effectivement probable de s'attendre à une intensification des provocations militaires nord-coréennes. Hier, le régime a d'ores et déjà tiré un missile dans la mer du Japon, comme pour appuyer ses critiques. Mais au-delà de ces tirs de missiles, la prise d'envergure des forces armées japonaises nourrit la rhétorique nord-coréenne pour la défense de son programme nucléaire et l'alliance avec Pékin et Moscou. D'autant plus que la première ministre japonaise semble adoucir la position de l'archipel quant aux armes nucléaires. Pyongyang n'est donc pas prêt de négocier pour un désarmement du régime.
1: Comme un parfum de guerre froide en Asie, c'était le sujet de notre appel correspondant ce matin avec Célio Fioretti depuis Séoul. Merci Célio. Il est 9h25 ici à Paris. Les dessous de l'Infox reviennent maintenant sur le drame migratoire qui a capté l'attention des médias du monde entier la semaine dernière. Les images de l'afflux massif de dizaines de milliers de Marocains dans l'enclave espagnole de Ceuta le 30 juillet dernier ont fait la une de tous les médias, mais également l'objet d'une récupération de la part de la mouvance d'extrême droite européenne. On va voir ça avec vous, Olivier Four. Olivier, certaines vidéos impressionnantes ont notamment été détournées pour faire croire à un complot des autorités marocaines, voire même un déferlement de violence de la part des migrants dans l'enclave espagnole.
0: Oui, les images ont fait le tour des réseaux sociaux. Une vidéo de 45 secondes montrant des véhicules calcinés, des restes de motos, la carcasse d'un bus. Commentaire sur X de la part de comptes francophones de la droite radicale. Voilà à quoi ressemble Ceuta. La ville espagnole serait, je cite, presque totalement dévastée. Il n'a fallu qu'une journée aux migrants pour détruire Ceuta, conclut un contributeur sur le réseau d'Elon Musk.
1: Alors ces images, elles sont authentiques, mais sorties de leur contexte à des fins politiques.
0: Oui, exactement. Nous avons tout d'abord cherché à géolocaliser ces vidéos. Dans la séquence, un arrêt sur image à 22 secondes nous a donné des indices. Sur un rond-point tout proche des carcasses, on distingue deux panneaux routiers indiquant Ceuta, 0,5 km, et Tétouan, au Maroc, 32 km.
1: Donc, ces voitures incendiées n'ont pas été filmées à Ceuta.
0: Oui, en utilisant une image Google Earth, nous avons retrouvé le rond-point. On le voit bien sur les photos satellites, il se situe en territoire marocain, devant le grand poste de douane qui permet de pénétrer dans l'enclave espagnole de Ceuta. Alors oui, le 30 juillet, Ceuta s'est retrouvé submergé par l'arrivée de ces dizaines de milliers de jeunes migrants, mais ces images de voitures brûlées n'ont pas été filmées au cœur de la ville espagnole. D'ailleurs, plusieurs contributeurs l'ont fait remarquer dans leurs commentaires sur X.
1: Olivier, vous avez donc passé au crible les postes relatifs à la crise migratoire de ces derniers jours, et cet exemple n'est malheureusement pas un cas isolé.
0: Des exemples de récupération, il y en a beaucoup. Comme souvent, les manipulateurs mélangent info et infox. Par exemple, la vidéo d'un camion Ben déchargeant des dizaines de jeunes Marocains sous les yeux d'un policier a été vue plusieurs milliers de fois. Cette séquence dénote une certaine passivité des forces de l'ordre face aux événements, mais certains comptes vont jusqu'à parler de complicité des autorités qui auraient organisé le transport en camion de ces jeunes Marocains jusqu'à Ceuta. Là encore, nous avons géolocalisé ces images en utilisant cette fois-ci l'application Mapillary. Résultat, ces migrants ont dû descendre de leur camion vers la ville marocaine de Tétouan. C'est à 50 km de Ceuta.
1: Et d'une manière générale, la théorie de la submersion est très présente dans les narratifs de la droite radicale.
0: Oui, comme à chaque crise migratoire, on retrouve ces narratifs sur des comptes français, italiens, espagnols, britanniques, proches de la mouvance d'extrême droite. Certains sont bien connus, d'autres créés plus récemment sur X. Pour faire monter la tension, on a vu aussi circuler des images d'arrivées de migrants en bateau, en Andalousie. Encore des infox, ce sont des images d'archives. Je vous rappelle les mots du président américain Donald Trump dès le premier jour de la crise. Si nous ne sommes pas au pouvoir, notre pays sera envahi de manière encore plus grave que ce qui s'est passé en Espagne.
1: Olivier Four pour les dessous de l'infox. C'est les dessous de l'infox, c'est quand la crise migratoire sert de narratif à la droite la plus radicale en Europe. Il est 9h29, vous restez avec nous sur RFI dans un instant. Le retour de l'actualité africaine et puis la dernière demi-heure d'RFI Matin nous proposera notamment la suite et la fin de notre série d'été sur les Congolais de Paris. Nous partons aujourd'hui à la rencontre de ces jeunes Congolais qui entendent bien se reconnecter avec leurs racines, notamment par l'apprentissage de la langue. C'est à retrouver dans quelques minutes.
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4: Bonjour à tous, je m'appelle Julie Albertine et les 7, 8 et 9 août à 18h, je viens à créer avec mes chansons lunaires. Ce projet solo s'appelle Alunissage, ça veut dire atterrissage, mais sur la lune. C'est des chansons en français, mais pas de la chanson française. C'est plutôt poétique au rock. Je m'accompagne avec des mini-guitares électriques et un looper. C'est une pédale qui permet de faire des boucles. C'est difficile de vous dire à quoi ça ressemble, parce que ça ressemble à rien. C'est inspiré autant par Brigitte Fontaine que par PJ Harvey, ou autant par le rock que la musique médiévale. Bref, c'est unique, très personnel. Au moins, c'est pas de l'IA. C'est un concert qui aura lieu à la Chapelle des Cordeliers, dans la ville haute de Cray. Un lieu magique avec une très jolie vue, et d'autant plus magique qu'il y a une exposition sur le peintre et poète anglais William Blake et ses liens avec le yoga et la spiritualité. Et moi aussi, je parle du yoga dans mon spectacle. Et l'expo sera en place dès le 2 août. Mais pour mon concert à l'Unissage, c'est vendredi 7, samedi 8, dimanche 9 août, 18h, Chapelle des Cordeliers. Vous aurez plus d'infos en tapant Bertine Production et vous trouverez même des tickets en ligne. Au plaisir de vous y rencontrer. Bonne journée.
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1: Il est malade, Nazim Hikmet. 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La poitrine enveloppée de journaux, dans la neige humide, qui est comme un journal elle-même, grise et bruissante. 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
4: Je vais enchaîner avec une chanson qui est traditionnelle. De mon pays d'origine, moi je suis né aux États-Unis. Alors quand j'avais 15 ans, c'est il y a 50 ans ça, quand j'avais 15 ans, j'ai appris cette chanson comme ça. Je vais vous le faire en anglais d'abord, d'accord ?

65, non, un peu plus tard. Je suis arrivé en France en 65. J'ai dû l'adapter en français en 67 par là. Le refrain en français, ça fait...

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Tu m'as dit garçon manqué ? J'ai entendu fille manquante. Une fille et garçon raté, un garçon et fille absente. Garçon-fille, je pensais que c'était plié à la naissance, mais ils sont revenus à la charge au début de mon enfance. Courir, taper, grimper, ramper, casser, salir, ces garçons. Mon père le savait pas, il m'a élevé à sa façon. Il voulait juste un enfant confiant, sûr de lui. Il m'a fait faire du vélo sans petits trous et courir sous la pluie. 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
1: Et bonjour à toutes et à tous et bienvenue dans Des Jeux en Stéréo, l'émission d'Archijeux sur Radio Saint-Ferréol. Ici Amandine accompagnée d'Éloi. Bonjour Éloi.
2: Bonjour à toutes et à tous.
1: Aujourd'hui, on va parler d'un concept qui s'appelle BGA. Et oui, comme vous le savez, on adore les acronymes ici. Mais BGA, ça veut dire Board Games Arena. Et on va en parler avec Grégory Isabelli. Bonjour Grégory.
3: Bonjour, bonjour Amandine, bonjour Éloi, ravi d'être avec vous.
1: Merci d'être avec nous aujourd'hui. On va parler ensemble de Board Games Arena et je laisse le suspense sur ce que c'est pour les gens qui ne connaîtraient pas cette plateforme. Et avant de parler dans le détail de son fonctionnement et des jeux qu'il y a dessus, est-ce que tu peux te présenter, Greg, dire un petit peu qui tu es et peut-être ton parcours dans la vie et le monde ludique peut-être, et aussi également ton signe astrologique, car c'est très important, je crois.
3: Ah, c'est vrai, c'est très important le signe astrologique ici. Et ben allons-y alors. Du coup, je m'appelle Greg, j'ai 46 ans, j'ai deux enfants merveilleux et je suis bélier. Alors, je sais pas ce que ça dit sur le jeu, mais
1: je crois que c'est très grave. Non, j'en ai aucune idée.
3: Alors, moi, j'étais persuadé que le plus important dans le monde ludique, c'était pas ton signe astrologique, c'était ta couleur préférée avec laquelle tu jouais. Donc, voilà. Donc, je vous le balance comme ça. Moi, c'est le vert.
1: Oh, Éloi va être.
2: Team vert.
3: Et voilà. Et en général, ça te définit sur les personnes avec qui tu peux jouer et celles avec qui tu peux pas jouer. Donc,
1: c'est vrai.
3: Désolé,
1: je pose toujours la question à chaque émission et du coup, là, je me suis dit que j'allais me renouveler, mais en fait, je vais continuer avec la couleur préférée. Tant pis.
3: Voilà. C'est la couleur. Donc ta question, du coup, c'était qu'est-ce que Greg, tu as fait dans le monde ludique, c'est ça?
1: Bah oui, finalement.
3: Okay. Alors, effectivement, donc je suis le créateur d'une plateforme qui s'appelle Board Game Arena que j'ai créé en 2009 et puis après il y a mon associé Emmanuel Collin qui m'a rejoint l'année d'après on a mené cette aventure à deux 80% du temps en fait on est resté très très longtemps juste deux à gérer cette plateforme. C'est une plateforme donc qu'on a continué à gérer jusqu'en 2013, date à laquelle on l'a revendue du coup à Asmodée. Et depuis, je continue à m'amuser dans le domaine ludique. Je sais pas si tu veux qu'on aborde ça tout de suite, mais le week-end dernier, j'étais co-organisateur d'un nouveau festival ludique à Paris, donc, qui s'appelle le Ludiverse, qui arrive avec de fortes ambitions, avec une première édition qui s'est fort bien passé, parce qu'on a eu plus de 15 000, même plus de 16 000 visiteurs sur les deux jours. Et voilà, donc là, on est sur notre petit nuage en ce moment, avec mes associés. Voilà. Et puis j'ai un dernier projet dans le domaine ludique, mais dont je pourrais pas trop parler, donc on peut l'évacuer maintenant. C'est un jeu d'énigmes en ligne qui arrivera en 2027 avec un concept vraiment original. Et je pense qu'il devrait vraiment plaire à tous les amateurs d'escape room, tous les amateurs d'énigmes, tout ça. Quelque chose d'assez sympa dont je peux pas encore trop parler parce que c'est encore sous embargo. Mais j'espère qu'on aura l'occasion d'en reparler.
1: Wow, voilà. Quel teasing incroyable. Et je pense que ça va plaire à Éloi déjà. Regardez parce que.
2: En effet, ouais, les jeux d'énigmes, et j'en fais beaucoup sur Internet notamment, ça m'intrigue. J'ai hâte de voir ça.
3: Voilà, c'est assez original et je pense que ça va plaire à pas mal de joueurs. Ouais.
1: Trop bien. Et comment t'es arrivé à créer une plateforme de jeux de société en ligne?
3: Comment on en arrive là? Alors, moi, je voulais pas du tout créer une plateforme de jeux de société en ligne. Moi, ce que je voulais, c'était créer un MMO, donc un massivement multijoueur online. Moi, ce qui me fascinait en fait dans ces MMO, c'est comment, c'est le côté bac à sable, quoi. C'est, tu vois, tu crées un monde, tu définis quelques règles et derrière, c'est toute une communauté qui s'empare de ces règles et qui crée son propre monde et ses propres sociétés par-dessus. Ça, c'est quelque chose qui m'a toujours fasciné. Donc, c'est ça que j'ai voulu créer. Et de 19 à 29 ans, pendant 10 ans, j'essayais de créer ça. Et ça marchait pas. Je sais pas, j'ai dû faire 5 versions de ce truc. Ça a jamais marché. Et un jour, je me suis aperçu de ce qui marchait pas, en fait. C'est que le jeu était nul. Le jeu était vraiment nul.
1: Au
3: Mais
1: moins c'est
3: vraiment.
1: clair.
3: Ben, non, mais c'est clair. Et en fait, les gens te le disent pas parce que forcément, les gens qui sont venus, c'est les gens qui trouvent que ton jeu est bien, mais ils sont sans, en fait.
1: Ouais.
3: Et eux, ils disent, t'as ton petit noyau de fans, etc. Et en fait, à un moment, il faut te rendre compte que ton jeu est nul. Mais comme j'avais fait 5 ou 6 versions de ce machin, j'avais une plateforme qui était techniquement, j'étais super fier en fait de ce que j'avais fait. Je veux dire, ça marchait bien, ça tournait bien. Il y avait déjà du temps réel comme sur BGA, il y avait déjà des chats comme sur BGA, il y avait déjà. Enfin, en fait, il y avait tout ce qu'il y avait sur BGA, sauf les jeux. Et du coup, quand je me suis aperçu que mes jeux étaient nuls, je me suis dit, bah, qu'est-ce que je peux faire pour remplacer ça? Puis là, à ce moment-là, je jouais beaucoup aux jeux de plateau avec mes copains. Je me disais, ah, c'est quand même trop bête, il y a des jeux qui sont géniaux. Moi, j'ai une plateforme que je trouve bien, enfin, je suis satisfait de moi. Bah, tiens, bah, j'ai qu'à prendre les jeux puis les mettre sur ma plateforme. Donc du
1: Bah
3: coup
1: ouais,
3: j'ai pris je me
1: simple.
3: suis dit bon bah oui simple donc je me suis dit bon alors c'est quoi les jeux qui sont bien Carcassonne ce qui prend machin tout ça tiens bah vas-y bah, je les prends et puis je les mets sur ma plateforme sans demander autorisation à personne évidemment voilà. Et puis voilà je les mets puis là du coup il y a personne qui vient parce que bah tu t'es pas connu quoi tu vois donc t'appelles tes potes. Et tu leur dis, vous voulez pas venir jouer à 20h ce soir sur la plateforme? Puis tu sais, tu mets une grande bannière sur le site. À 20h, il y aura du monde. Puis tu vois, puis t'espères que ça prenne, quoi. Puis du coup, tous les soirs, t'es là à 20h. Il y a 2 personnes qui se battent en duel, tout ça, quoi.
1: C'est déjà pas
3: Et
1: mal.
3: ah ouais, non mais. Et tu vois, et la chance que j'ai. Et tu vois, moi je fais ça. En fait, quand je fais ça parce que j'ai du temps, en fait. J'ai du temps parce que j'ai 2 heures de RER, j'habite en région parisienne, j'ai 2 heures de RER tous les jours. Faut que je m'occupe, je trouve ça cool, je fais ça quoi. Et du coup, je m'attends pas spécialement à ce que ça marche en fait. Et alors là, je comprends pas. Début juillet 2009 ou 2010, 2010, il y a un article qui paraît sur TrickTrack, qui à l'époque est le site de jeux de société, qui parle de mon site.
1: Ah ouais.
3: Et alors, ce qui est complètement incompréhensible, c'est-à-dire, tu vois, le site pirate qui ressemble à rien en plus à l'époque. Je comprends pas en fait pourquoi ils parlent de moi. Et ça me lance, c'est-à-dire que je veux dire, là le site en fait marche quand même pas trop mal. Les gens ils viennent, on leur dit tu peux jouer à Carcassonne en ligne, ils viennent, ils arrivent à jouer à Carcassonne en ligne. Ça, la promesse est tenue. Et du coup, le site décolle. Et puis, ça n'a plus jamais arrêté de croître, en
1: Et
3: fait.
1: ça, c'était en quelle année, du coup, le lancement un peu avec l'article?
3: Ouais, ça, c'était à l'été 2010.
1: Ok.
3: Et donc, ouais, à l'époque, j'étais tout seul, 6 mois après que mon associé m'a rejoint. Et du coup, après, en fait, t'es un peu... pas dépassé, mais c'est-à-dire que tu dis, ah, tiens, bah, tiens, là, j'ai touché un truc, quoi. Visiblement, les gens, ils aiment. Il y a un truc à faire. Donc, du coup, je mets des jeux. J'arrête pas de mettre des jeux. Tous les mois, je mets des jeux, etc., machin. En espérant que ça se voit pas trop, parce que bah, c'était quand même du vol de propriété intellectuelle. Et puis, au bout de 6 mois, bah, ça s'est un peu vu.
1: Oui,
3: Donc,
1: forcément.
3: ouais, voilà. Donc là, on a commencé à se prendre des messages d'auteurs qui avaient bien raison de se plaindre. Hein. Voilà. Puis c'est allé jusqu'à des huissiers de justice hein, qui tapent à ta porte. Hein.
1: Oui, bah, c'est sûr que ouais, ça fait sens. Mais on va revenir après sur le comment après ça s'est organisé le tout ce fonctionnement. Mais du coup, ouais, au début, c'était comme tu disais un peu un site pirate qui prenait la propriété intellectuelle des auteurs et autrices. Mais est-ce que tu peux peut-être en quelques mots expliquer le concept de BGA pour les personnes qui ne connaîtraient pas du tout? Comment tu pourrais le décrire en quelques phrases? cette plateforme.
3: C'est vrai qu'on a, on a sauté quelques étapes. Donc
1: pas
3: le
1: de souci.
3: Principe de BGA, c'est de pouvoir jouer aux jeux de société avec le monde entier. C'est la plus grande table de jeux de société du monde. Tu te connectes sur BGA, tu peux créer une partie de n'importe quel jeu et jouer avec soit tes potes qui sont à distance, voilà, dans ton ou soit avec le monde entier, dans un navigateur internet. T'as pas d'installation, tu rentres dans la partie, tu cliques, et voilà. Et les particularités de BGA, c'est que les règles sont gérées par Board Game Arena. Tu peux pas tricher, tu peux pas te tromper, sur BGA. Eh oui, mais en fait, c'est hyper confortable, en fait, pour jouer, déjà, parce que les parties vont légèrement plus vite, en plus, t'as pas besoin de mémoriser les règles, voilà, tout est rappelé, fait pour toi, et surtout pour apprendre des nouveaux jeux, c'est extrêmement facile parce que comme tu peux pas te tromper, bon bah un nouveau jeu juste en cliquant un peu partout, alors ok tu vas pas être très très bon sur ta première partie, mais tu peux parfaitement te lancer dans un jeu et le lancer sans trop avoir potassé les règles quoi, et ça les joueurs adorent.
1: Et tu dis il suffit de se connecter, est-ce qu'il y a un abonnement à BGA, comment ça marche pour les gens qui veulent aller dessus?
3: Alors là, on va parler de la version actuelle de BGA parce que ça a évolué. Mais
1: oui.
3: BGA, en fait, c'est un monde dans lequel il y a deux types de jeux. Il y a des jeux du type best-seller, les jeux auxquels tout le monde veut jouer, les jeux qui sont vendus à des millions d'exemplaires. Ceux-là, donc, ils sont disponibles via un abonnement, donc un abonnement à la type Netflix. Hein, c'est un abonnement mensuel, et dès que tu payes l'abonnement, t'accèdes à tout le catalogue. Et après, t'as tout le reste des jeux. Donc, on va dire 80% des jeux, voilà, qui sont à la recherche de visibilité, parce que le monde de l'édition de jeux de société, c'est aussi ça. Et BGA leur offre la possibilité d'avoir cette visibilité en les rendant de manière gratuite disponible sur le site. Et ils sont aussi disponibles donc gratuits pour les joueurs. Donc, ceux-là, ils sont disponibles sans abonnement.
1: Okay.
3: Voilà. Et des particularités aussi, c'est que une fois que t'es abonné, tu peux lancer un jeu et inviter qui tu veux. Donc, tu vois, si t'as un groupe d'amis, il suffit qu'il y ait une personne qui a un abonnement et il peut inviter tous les autres.
1: Oui, parce que sinon, tu joues avec des inconnus, comme plein de jeux en ligne qui sont pas forcément des jeux de société. Tu te connectes et t'as une personne à l'autre bout du monde qui joue avec toi.
3: Ouais, ce qui est la majorité, hein. Dans la majorité des cas, les gens viennent sur BGA pour jouer avec des inconnus. Parce que, voilà. Nous, il y a des vrais passionnés qui viennent sur BGA. C'est des gens qui jouent régulièrement une, deux fois par semaine. Mais sur BGA, bah, du coup, ils jouent sept soirs par semaine. Enfin, j'exagère, mais on a ça. Il y a des tas de types d'utilisation de BGA. On a des couples qui sont à distance, en relation à distance, qui trouvent dans BGA la possibilité de faire quelque chose, de faire une activité, de pratiquer une activité à distance. On a des groupes d'amis ou des familles qui sont loin, qui permettent de jouer ensemble. Et après, on a aussi beaucoup de gens, bon bah, qui veulent aller taper du niveau sur un jeu. Voilà, ils ont battu tous leurs potes à un jeu parce qu'ils adorent ce jeu, donc bah leurs potes ils sont dégoûtés, ils veulent plus jouer avec. Et du coup, ils vont sur BGA et là, ils vont trouver les meilleurs du monde. Ils vont, enfin, il y a un côté compétitif. Ils vont,
1: bien sûr.
3: Championnats, etc. Voilà. Il y en a qui jouent à BGA pour la découverte de nouveaux jeux parce que le catalogue est impressionnant, donc ça permet de, ça permet de découvrir des nouveaux jeux. Voilà, il y a des tas d'utilisations comme ça de BGA qui sont assez assez différentes finalement.
1: Ouais, bah le côté compétitif, moi ça me fait penser tout de suite à Boris qui joue à Faraway à mort sur BGA et il a fait je sais pas 3000 parties pour faire les meilleurs scores à chaque fois. Enfin, Boris, c'est mon collègue, du coup. Et...
3: Non, mais c'est ça. Hein.
1: Voilà.
3: Et finalement, en fait, ce qu'on a vu, parce qu'on a fait des études là-dessus, il y a une majorité de joueurs de jeux de société que ça ne touche pas. Voilà, parce que il y a beaucoup de gens pour qui le jeu de société, bah, c'est avant tout rencontrer des gens. Et moi, c'est quelque chose que je comprends à fond, parce que je pense même faire partie de cela. mais il y a une très forte minorité de joueurs que ça touche et qui fait que ça développe en fait finalement leur loisir ludique. Ça développe leur loisir, ça développe leur hobby, ça développe leur passion pour le jeu de société. Donc voilà. Alors du coup, parmi vos auditeurs, du coup, il va probablement y avoir une majorité de personnes que ça va pas toucher, mais potentiellement intéressées parce que voilà, faut comprendre qu'il y a une forte minorité de joueurs qui trouvent leur intérêt et qui ça leur permet de développer leur passion.
1: Bah oui, moi si je suis tout à fait honnête, j'ai jamais ouvert BGA de ma vie. Je sais même pas à quoi ça ressemble.
2: Moi non plus.
3: Ben, en fait, ce que ça ressemble, si vous voulez, c'est extrêmement simple. En fait, nous, on a fait en sorte, c'était un des paris de BGA, de ne pas faire de jeux vidéo. Nous, c'était vraiment un truc, c'est « don't do video games ». On avait mis, c'était un de nos mantras. Okay. On voulait que ça sente le papier et le carton. Quand t'arrives sur Splendor, sur BGA, t'as les cartes elles sont mises exactement de la même manière que sur Splendor, tu vas avoir les mêmes réflexes, je veux dire, on n'a pas il y a des petites optimisations graphiques mais c'est rien du tout parce que nous on n'a pas envie que quelqu'un qui joue à Splendor en vrai et après qui joue à Splendor sur BGA qui soit dépaysé et inversement. On est quand même là pour être un complément des jeux de plateau et pas pour faire des adaptations dans jeux vidéo de il y a des adaptations en jeux vidéo qui sont faites par ailleurs de certains jeux de société, etc. Voilà, sur BGA c'est pas notre cap. Nous l'esprit du site c'est la fidélité et le respect des règles et des jeux de société originaux.
1: Eh bien, on va ensuite parler des jeux sur BGA plus concrètement, mais avant ça on va faire une première petite pause musicale. À tout de suite.

0: Vous êtes toujours sur Radio Saint-Ferréol 94.2 dans l'émission Des Jeux en stéréo et on vient d'écouter Viento del Arena de Gypsy Kings. On est toujours avec Greg qui est cofondateur de BGA, Board Game Arena, et Eloi, toujours dans le studio apparemment.
1: Toujours là.
0: Greg, tu nous as expliqué un petit peu ton parcours et comment t'en es venu à créer une plateforme de jeux de société en ligne. Et tu nous expliquais juste avant que les jeux disponibles en ligne sont plutôt fidèles à la réalité. Concrètement, il y a combien de jeux aujourd'hui sur BGA, ou en tout cas jusqu'à l'époque où tu y étais, c'était à peu près combien de jeux ?
2: Alors, jusqu'à l'époque où j'y étais, c'était en gros un millier de jeux. Depuis, je crois qu'ils en sont à 1500, 1600. J'ai perdu le compte. Donc c'est vraiment énorme. Voilà, je crois que c'est un des succès de BGA. C'est-à-dire, ce qu'on a réussi à faire, c'est à pouvoir avoir la masse, c'est-à-dire à mobiliser la communauté autour de la plateforme en se disant, voilà, ça n'a du sens que si il y a mais énormément de jeux sur la plateforme, si la ludothèque est énorme. Et voilà, ça fait partie des succès qu'on a réussi à faire, parce qu'évidemment, seul, juste avec l'équipe de BGA, on serait jamais arrivé à avoir 1600 jeux.
0: Oui.
2: Mais c'est par l'implication des joueurs et de la communauté autour du site qu'on a réussi à avoir tout ça.
0: Mais est-ce que tu veux nous en parler un peu plus, du coup, de comment ils s'impliquent concrètement, ces joueurs et joueuses de la communauté, dans la confection de la plateforme?
2: Ouais, bien sûr. Bah, en fait, ça revient sur l'histoire de BGA, c'est-à-dire que nous, on crée ça, moi et Emmanuel, on est deux ingénieurs, donc on est uniquement des devs, en fait, des développeurs informatiques, et on doit gérer une communauté qui est de plus en plus grande, sans modèle économique, parce qu'on gagne pas d'argent, évidemment, à ce moment-là. Nous, on fait toujours ça pour s'amuser. Et on se dit, et du coup, il y a plein de gens qui veulent nous aider, et nous, on manque de temps, parce que concrètement, on bosse à côté, hein.
0: Oui.
2: On n'est absolument pas consacré à la plateforme. Et du coup, bah, l'idée, elle vient naturellement. Elle dit, voilà, il y a des gens qui viennent nous aider, on va trouver un moyen de les impliquer dans la plateforme. Donc, on commence à les impliquer. Je crois qu'on a commencé sur la traduction du site.
0: Okay.
2: On dit, voilà, tu parles allemand et anglais. Bon, t'arrives pas à jouer avec ta petite nièce parce que ta petite nièce, elle parle que allemand. On te donne la possibilité de traduire le jeu. Comme ça, tu peux jouer avec ta petite nièce. Puis c'est comme ça que ça se fait. Puis c'est comme ça qu'après, on arrive à 45 langues. Après, 10 ans plus tard, avec le site qui est disponible dans le monde entier. Après, on se dit, ça a bien marché. On n'arrive pas à gérer la modération parce qu'on est on laisse les joueurs très très libres de parler sur BGA. T'as un chat ouvert, tu peux dire ce que tu veux. Donc, du coup, au niveau de la modération, on s'arrache les cheveux.
0: Oui, c'est sûr. Et le chat, c'est que pendant les parties de jeu où il y a un chat un peu continu.
2: Ouais, c'est un peu, c'est un gros réseau social. Hein,
0: ok.
2: BGA,
0: ça ressemble un peu à une messagerie. À n'importe quel moment, tu peux envoyer des messages.
2: C'est ça.
0: Okay.
2: C'est ça. Mais et aussi, évidemment, beaucoup pendant les parties. Du coup, au niveau modération, évidemment, on s'arrache les cheveux. Les gens nous disent que vous êtes fous, globalement, de laisser parler les gens. La plupart du temps, dans les jeux vidéo, c'est très très formaté les échanges qu'on peut avoir.
0: Mm-hmm.
2: Donc on se dit aux joueurs, écoutez, vous voulez continuer de parler comme vous voulez librement sur BGA, c'est ok, par contre faut nous aider sur la modération. Et là, bam, on a des modérateurs qui arrivent, qui sont volontaires, qui font ça. Et puis voilà, bon an, mal an, on continue comme ça. Et puis en fait, quelques années plus tard, il y a carrément quelqu'un qui vient nous dire, non mais attendez, moi je peux vous développer un jeu. Je vous ajoute un jeu. Alors, c'est un step supplémentaire, parce que là, on parle pas de quelqu'un qui traduit juste quelques chaînes de caractères on parle de quelqu'un qui va passer entre 20, 40, peut-être 60 heures de travail sur le site. Et on avait des vrais besoins, c'est-à-dire qu'on avait plein d'éditeurs qui nous disaient, mais moi je veux que mon jeu soit sur BGA, et puis on avait des gens qui commençaient à nous dire, non mais moi je veux programmer un jeu sur BGA. Et du coup on a monté un truc qui s'appelle le Studio, qui est une plateforme de développement, en fait, de développeurs, pour les développeurs. Quand je suis parti, donc on avait quasiment 10 000 développeurs qui étaient enregistrés dessus, qui sont loin d'être tous actifs évidemment, mais qui participent de près ou de loin au développement des jeux sur BGA. Et ça s'est fait comme ça, quoi. Ouais.
1: Et du coup, aujourd'hui, les gens qui créent les jeux, c'est toujours des développeurs. Il n'y a pas d'outils dédiés à la création de jeux. Il faut avoir les outils de développeurs, les compétences de développeurs pour créer un jeu.
2: Oui, alors faut avoir les compétences de développeur pour créer un jeu. Mmh. Euh, et euh, Et sur plein de modèles, parce qu'après il y a la question du modèle économique hein, qui se pose, c'est-à-dire ces développeurs qui participent, qu'est-ce qu'ils gagnent, les éditeurs, qu'est-ce qu'ils gagnent, etc. Et je crois qu'une des forces de BGA, c'est qu'on a su être assez flexible, c'est-à-dire dans le monde de l'édition de jeux, voilà, il y a des tas de cas particuliers, voilà, il y a des mondes différents, donc on en a parlé tout à l'heure entre les jeux qui marchent extrêmement bien et les jeux qui ont surtout besoin de se faire connaître. Donc il y a des moments où il faut payer les gens parce que simplement ça gagne de l'argent, donc tout travail mérite salaire et que les gens ont droit de participer, les gens ont droit de gagner de l'argent avec ce qu'ils ont fait. Il y a des moments où c'est très risqué, donc voilà, on peut partir sur des modèles de partage de revenus, donc on partage les risques, etc. Et puis il y a des moments où on sait qu'on va rien gagner dessus, qu'on fait ça pour le plaisir et on a du bénévolat. Et je crois qu'une des forces de BGA, ça a été de rendre tout ça explicite pour pas qu'il y ait de non-dit, pour pas qu'il y ait de frustration au niveau de la communauté, que tout le monde y trouve son compte, quel que soit le modèle adopté pour les jeux. Et au final, d'avoir voilà aujourd'hui cette belle communauté, cette belle cohabitation entre des produits un peu commerciaux et d'autres qui sont moins commerciaux.
0: Parce que du coup, tu parles de 10 000 développeurs actifs ou pas. Concrètement, au bout d'un moment, tu étais toujours, toi, avec ton associé, enfin, vous étiez à deux. Et est-ce que vous aviez ensuite une équipe salariée ou indépendante qui s'est créée ou c'était vraiment juste vous et la communauté, entre guillemets?
2: C'est arrivé très, très tard. Ouais. En fait, au début, on faisait ça parce qu'on avait, on n'avait pas d'argent. On n'avait pas d'argent pendant longtemps parce que le modèle vraiment premium de BGA, on l'a introduit qu'en 2016. C'était 6 ans après le lancement du site. Donc voilà. Donc jusqu'en 2016, nous on est que deux. On a la communauté et nous notre principal travail, c'est comment on anime cette communauté parce que c'est la communauté qui fait le site en fait. Donc nous c'est comment on les récompense, comment on construit leurs outils pour qu'ils puissent construire le site. Enfin c'est tout ça. Et puis bien sûr après les négociations avec les éditeurs pour négocier les droits parce que bon, à un moment quand même on a fait les choses dans le bon ordre et on allait demander les droits pour avoir les jeux qu'on avait sur le site. Donc voilà, notre principal travail c'était ça et puis développer le site en lui-même en dehors des jeux. Le premier salarié on l'a recruté je pourrais voir les bonnes en 2019 ou 2020, donc c'est bien plus tard en fait quoi. Ouais.
0: Effectivement. Et du coup, tu es revenu sur cette question des droits et tu nous as teasé un peu une histoire d'huissier chez toi. Concrètement, du coup, au début, tu développais ces jeux en ligne sans les droits, sans demander à qui que ce soit l'autorisation d'utiliser la propriété intellectuelle des jeux en soi. Comment ça s'est fait? Du coup, t'as pris un peu des taquets par la justice puisque ouais. T'étais un peu hors cadre.
2: C'est ça. Mais en fait, bon, j'avais pas l'impression de mal faire. C'est-à-dire moi, je faisais un site pour moi et mes potes. Je voulais prendre des bons jeux, donc tu prends les best-sellers, hein, tu vas pas prendre les jeux complètement inconnus. Ouais. Et puis après, dépassé par le succès, quoi. Et puis tu sais pas, puis en plus, moi, les gens qui étaient derrière, je les connaissais pas. Alors, j'avais zéro contact. Donc c'est pour ça que ça se fait comme ça. Mais après, moi, l'intention a jamais été mauvaise derrière. C'est-à-dire que bien sûr, après, quand j'ai vu que ça a eu aller dans les chaumières, etc., que j'avais des huissiers, en 2 ou 3 mois, avec mon associé, donc qui m'a rejoint à ce moment-là, on a régularisé la situation. Et ça s'est relativement bien passé. Et c'est d'ailleurs une des fois, parce que ça s'est vérifié dans le futur, qu'on s'est aperçu que le monde du jeu de société était quand même un monde qui était très bienveillant dans l'ensemble. Les gens ont compris ce qu'on essayait de faire assez rapidement. Ils ont compris aussi le bénéfice qu'ils pouvaient en tirer en termes de notoriété pour leur jeu. Et ça s'est très bien passé par la suite, quoi. Voilà. Alors je dis pas qu'il faut faire ça. À l'époque. C'était pas très développé le jeu en ligne, donc on a fait ça, on savait pas. Aujourd'hui, s'il y a quelqu'un qui fait ça, c'est clairement du piratage parce que il sait que BGA existe. Tu vois, c'est comme si aujourd'hui tu faisais un site qui propose des des films de cinéma en ligne.
0: Oui, là,
2: tu
0: c'est
2: faisais
0: assez
2: ça
0: gros,
2: il y a 20
0: quoi.
2: ans, ouais. c'était innovant, c'était un machin, c'était pirate, mais tout le monde te regardait. Aujourd'hui, si tu fais ça, tu veux dire, bah en fait, juste il y a Netflix à côté, t'es en train d'être pirate de Netflix,
0: ouais.
2: quoi. Donc, mais bah, à l'époque, en tout cas, voilà, c'est un peu le.
0: Eloi, tu avais une question?
1: Oui, au moment où vous avez régularisé tout ça, est-ce que vous avez réussi à avoir les droits de tous les jeux? Tous les éditeuristes ont compris la démarche où il y a des jeux quand même que vous avez dû retirer. Et depuis,
2: Non.
1: est-ce qu'il y a encore
2: Ouais.
1: des jeux que vous n'arrivez pas à mettre sur la plateforme parce que vous n'avez pas les droits ou tout le monde voit vraiment l'intérêt sans exception, quoi?
2: Alors oui, on a dû retirer les jeux, on a dû retirer pas mal de jeux. C'était même une course contre la montre entre les jeux qu'on retirait et les jeux qu'on ajoutait. Voilà, moi je peux vous avouer un truc. À l'époque, il y avait Dominion et Race for the Galaxy bah, qui étaient les jeux phares en fait de la plateforme et qui drivaient l'essentiel du trafic. Moi, j'ai écrit un mail à Rio Grande des Games, qui était l'éditeur de ces deux jeux. S'ils me répondaient non, je fermais la plateforme.
0: Ah ouais.
2: Clairement, parce que là, moi, je me voyais pas continuer sans ces jeux-là. Et je me souviendrai toujours du jour où il m'a répondu, où j'ai vu son mail. Moi, je lui avais fait un mail avec, où je jouais ma vie. Donc, le mail, chaque mot était pesé. Le mail, il devait faire 200 lignes. Je lui expliquais tout, ce que je voulais faire, qui j'étais, etc. Et lui, il m'a répondu trois mots. Il m'a répondu un truc genre, Yes, sure, go for it.
1: Et
2: Moi, j'attendais, je jouais ma vie sur le truc.
0: Le
2: quand
0: soulagement
2: j'ai
0: de fou.
2: Et je sais même pas s'il a lu le mail ou pas. Yes, go for it. Oh, le grosse descente de
0: ouais.
2: d'adrénaline, quoi.
1: Et ouais, même maintenant que, par exemple, Dominion, eux, ils ont leur propre site aussi où on peut jouer à leurs jeux gratuitement. Et ça
2: ouais.
1: me surprend qu'ils continuent à. Enfin, je trouve ça bien, mais ça me surprend que tous ces jeux qui ont une autre plateforme maintenant à côté, voire même sur Tabletop Simulator ont leur jeu aussi, continuent à laisser les droits BGA. Alors qu'ils ont déjà d'autres sources pour faire jouer leur jeu en ligne.
2: Alors Dominion depuis effectivement il a fait son propre site donc il est plus sur BGA
1: ah ouais.
2: et je pense qu'il a tort hein,
0: okay.
2: je vais clairement je veux dire et même financièrement je pense qu'il a tort mais bon ça voilà après c'est la décision de chaque éditeur et puis voilà chacun trouve la route qu'il fait bon moi je fais plus partie de BGA donc je vais pas commenter ça non plus
0: ouais, bien sûr.
2: Mais voilà, après, ta question, c'était est-ce qu'il y a encore des jeux que vous n'arrivez pas à avoir ? Ben oui, la preuve que oui, puisqu'il y a des jeux qui n'y sont pas. Il n'empêche que je crois que voilà, une des forces de BGA et pourquoi on a réussi à attirer autant de jeux sur la plateforme, ben, c'est ce qu'on disait tout à l'heure, c'est cette flexibilité. On s'est adapté à chaque éditeur, on a su les écouter, savoir ce qu'ils voulaient. Ben, ceux qui voulaient de l'argent, ben, on leur a donné de l'argent, ceux qui voulaient de la notoriété, on leur a donné la notoriété, ceux qui voulaient faire du jeu organisé, on leur a donné du jeu organisé. Voilà, on a su, je pense, être assez à l'écoute de tout ça. Et voilà, et c'est ça qui a fait le succès du catalogue. Quoi.
0: Et du coup, quand vous parlez de régulariser un peu votre situation, concrètement, vous avez contacté toutes les boîtes d'édition et vous avez, comme tu disais, proposé des contrats différents selon les ententes que vous aviez avec les boîtes d'édition. Et
2: c'est ça.
0: Voilà, tout est flexible,
2: alors,
0: encore une fois, dans le modèle. Quoi.
2: Alors, tout est flexible, sachant qu'au début, bon, comme on arrivait, on n'avait pas forcément on venait de loin, on venait d'un site pirate, etc. Machin. Donc au début, le discours c'était bon, bah voilà, on a un site gratuit, les joueurs jouent gratuitement, vous n'allez pas gagner d'argent, mais vous allez gagner de la notoriété pour votre jeu. Votre jeu il va devenir plus connu. Et ça, ça marchait. Les éditeurs ils étaient contents, techniquement le site il marchait bien. Voilà, ça nous a permis de pendant 6 ans de développer le site, de devenir la plateforme leader, tout ça. Et là, on s'est retrouvé coincé, c'est vers 2015-2016, parce que globalement, les jeux qu'on voulait avoir, on les avait, sauf les best-sellers. Quoi. Parce que quand tu vas voir l'éditeur de Carcassonne, tu lui dis, bah, on voudrait vraiment avoir Carcassonne sur site. Mais pourquoi vous voulez avoir Carcassonne sur Board Game Arena ? En disant, bah, Board Game Arena, c'est une plateforme sur laquelle votre jeu va être plus connu.
0: Oui.
2: C'est Carcassonne. Où de haut, il faisait bon.
0: Oui, c'est déjà le cas.
2: Voilà, c'est déjà le cas. Ça va pas. Et du coup, voilà. Et la clé, ça a été une discussion, donc notamment avec Bruno Catala et Rainer Knizia, qui nous disait, je ne mettrai jamais un de vos jeux sur le site parce que ça gagne pas d'argent. Et nous, à l'époque, on disait, oh, attends, Rainer Knizia et Bruno Catala.
1: Ça fait quand même 750 jeux perdus, quoi.
2: Mais non, mais enfin, franchement, mais nous on disait, et tu vois, c'est quand même là de l'importance de dire que les gens qui à un moment donné de ta vie te bloquent, tu vois, parce qu'ils te disent un non machin, ben faut quand même bien réfléchir parce que ça se trouve c'est eux qui ont la clé de la suite, tu vois.
0: Ouais.
2: Parce que ben Bruno Catala, du coup, il nous fait réfléchir autrement. On dit bon, ben alors comment on fait pour donner des sous à Bruno Catala, à Rainer Knizia. Et du coup, on met les cités perdues de Rainer Knizia en payant sur le site. C'était le premier jeu premium sur le site. Okay. Rainer Knizia gagne de l'argent et il est hyper content. Et après, il a mis plein d'autres jeux sur le site. On a fait pareil avec Bruno Catala derrière. Voilà, et ça nous lance notre modèle premium, quoi, qui en fait est modèle bon, qui est équivalent à ce qui se fait sur Netflix, Spotify, YouTube, c'est-à-dire que tu reçois en tant qu'éditeur des royalties au pourcentage de l'audience qui est fait par ton jeu sur BGA. Et ça a hyper bien marché et ça a permis de développer ce qui est devenu BGA aujourd'hui. BGA, ça serait pas ce qu'il est aujourd'hui sans ce modèle-là, quoi.
0: Je suppose que vous aviez peur quand même. Enfin, moi, j'aurais eu peur que la communauté soit très réfractaire en fait de payer, alors qu'elle est super habituée à avoir une plateforme ouverte et plutôt gratuite.
2: Ouais, complètement. Mais nous, ça nous terrorisait. Cette décision, on l'a mûri pendant 2 ans. Parce que sinon, c'est facile. Hein, si t'arrives, tu dis, mets ton jeu en payant, paf, tu le mets en payant.
0: Ouais,
2: non.
0: Ouais.
2: Nous, pendant 2 ans, on s'est vraiment posé des questions. Faut le faire, faut pas le faire, etc. Et à la fin, on s'est dit, non, mais de toute façon, on va être hyper transparent sur la manière dont on fait. C'est-à-dire que on va dire il y a une partie du site qui est l'historique de BGA qui va rester comme c'est toujours été pour avec des jeux qui sont gratuits avec rien de commercial là-dedans, il n'y a pas d'argent pour personne, les joueurs payent pas, les éditeurs reçoivent rien, etc. C'est juste pour la passion, le plaisir ludique et développer la notoriété des jeux. Et à côté de ça, on va avoir un BGA commercial avec des royalties, avec des reversements à tous les ayants droit. Et ça a été extrêmement bien perçu par les joueurs parce que je crois c'était que des choses en plus. Que la communauté, on a réussi à lui faire comprendre que un jeu comme Carcassonne par exemple, il l'aurait pas sur le site s'il y avait pas ça. Et c'était en plus, c'est-à-dire que ceux qui voulaient pas y jouer, ils continuaient à jouer au BGA d'avant en fait.
0: Oui, c'était un bonus pour ceux qui étaient vraiment ultra fans.
2: C'est passé comme une lettre à la poste.
1: Si j'imagine qu'une fois que vous avez commencé ce modèle, il y a des anciens accords qui ont dû être refaits aussi, des jeux qui avaient accepté et qui se sont dit nous aussi on veut être payé quand même, quoi, finalement.
2: Ah, mais c'est normal.
1: C'est normal. Mais du coup, ça a quand même supprimé des jeux aux joueurs joueuses qui avaient l'habitude de jouer à ces jeux-là gratuitement. Est-ce que ça s'est bien passé aussi?
2: Oui, bien sûr. Et après, il y a des jeux premium qui sont passés en gratuit parce que pas assez d'audience. Donc, du coup, faut mieux les passer en gratuit pour développer l'audience. Je veux dire, ça se fait dans les deux sens. Ça, c'est la vie des jeux. C'est la vie d'édition. Après, je crois que la communauté a compris ce qu'on voulait faire. On n'a jamais abusé non plus aussi sur les tarifs. PGA, je pense que c'est universellement considéré comme une plateforme. Les tarifs sont très accessibles. Ça coûte, je crois qu'aujourd'hui c'est 36 euros l'année, donc ça coûte le prix d'un jeu pour avoir accès à un catalogue de 1500 jeux.
0: Ça reste plutôt accessible. Ça, ouais.
2: Donc, PGA, c'est un mélange de tout ça en fait, finalement.
0: Merci pour ce temps. On va refaire une petite pause avant de terminer cette émission et à tout de suite.

0: 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Et on termine cette interview de Grégory Isabelli, le cofondateur de Board Game Arena. Et on vient d'écouter... on vient d'écouter Video Killed the Radio Stars de The Buggles. Greg, tu es toujours avec nous pour du coup nous parler de la plateforme de jeu. On vient de parler un peu plus en détail de quel jeu était présent sur la plateforme et puis aussi ton lien avec avec le monde des boîtes d'édition, comment vous avez fait pour vous mettre d'accord sur la publication des jeux sur cette plateforme. Moi j'ai une question qui m'est venue en tête quand tu parlais de ces contrats un peu flexibles, est-ce qu'il y a de l'argent en jeu, etc. Je sais pas comment exactement la formuler, mais je me dis concrètement pour le jeu de société, c'est une super vitrine et en même temps, je me dis est-ce qu'il y a des éditeurs qui ont pris peur en se disant que si leur jeu est en ligne, au final, on va plus vouloir acheter des jeux, des boîtes de jeux. Est-ce que ça a été une crainte un petit peu?
1: Alors oui, parce que de toute façon, il y a autant d'éditeurs que d'attitudes face aux jeux en ligne, face à Internet. Donc oui, il y en a forcément qui à un moment nous ont exprimé des craintes. Des craintes de cet ordre-là. Après, nous, on a tout fait pour les rassurer. On y est arrivé de manière globale. Globalement, si t'es avec Eloi, vous êtes dans la même pièce et que vous avez envie de jouer à un jeu, il y a très peu de chances que vous preniez chacun votre ordinateur, que vous connectiez sur VGA et que vous y jouiez. C'est ça. En pratique, ça n'arrive pas. Le jeu de société, les gens l'aiment parce que c'est quelque chose de social. Sur le jeu en ligne, on a une partie de ça. On a la partie qui est liée à la stratégie, aux défis intellectuels, etc. On peut pas apporter autant le côté social qu'en étant présent. Donc ça apporte quelque chose et la preuve c'est que ça a du succès. Mais voilà, donc ça les éditeurs ont fini par le comprendre à peu près tous. Mm-hmm. Et donc oui, il y a eu des réticences, néanmoins à la fin voilà. Puis ce qu'il faut voir c'est que aujourd'hui BGA est une part importante quand même de l'écosystème du jeu de société, aussi bien en termes de communication que tu peux faire autour d'un jeu, mais aussi en termes de revenus. Il faut voir que sur certains jeux, BGA, ça représente une part, alors qui est absolument pas majoritaire, mais qui est absolument pas négligeable non plus des revenus d'un jeu de société. Donc ça participe à l'économie et à l'équation de rentabilité d'un jeu de société. Donc ça c'est aussi important et ça, oui. C'est bon, ils peuvent pas l'ignorer.
0: Éloi, tu as une question?
2: Oui. J'imagine que ça t'est déjà envisagé, mais la question de mettre un chat vocal, qui est souvent un problème dans les jeux en ligne, puisque c'est pas modérable pour le coup, est-ce que ça a déjà été envisagé? Et du coup, est-ce que ça permettrait ou pas de mettre des jeux d'ambiance sur BGA? Est-ce que peut-être il y en a déjà?
1: Ouais, voilà. C'est le cas. Il y a déjà des jeux d'ambiance et il y a un chat, y compris en vidéo. On a aussi beaucoup de joueurs qui sont sur Discord en même temps qu'ils jouent sur BGA.
2: Ça, j'imagine.
1: Voilà, ça se fait, ça remplace évidemment pas la présence, mais typiquement pendant le Covid, BGA a été le seul moyen de jouer aux jeux de société avec ses potes. Il y avait énormément de gens qui utilisaient le chat vocal. D'ailleurs, il a sauté très très vite et on a demandé aux gens de se reporter sur Discord ou WhatsApp ou autre. Parce que sinon notre site ne tenait plus. Quoi.
0: Ah oui, donc maintenant il n'existe plus, mais il a existé.
1: Il existait juste pendant le Covid où il était dépassé par la demande. Ouais.
2: Niveau bande passante plus que niveau modération. Et vous n'avez pas de problème du coup de... C'est moi qui vis un peu du monde du jeu vidéo, je sais que souvent le chat vocal dans les jeux c'est complexe parce que c'est les lieux où justement la modération n'est pas possible et il y a des abus, des problèmes de harcèlement, etc. Est-ce que vous avez eu ces problèmes aussi? Est-ce que ça a déjà été envisagé de le retirer pour ça?
1: Non, on a la chance. Enfin, sur BGA, la communauté a toujours été hyper hyper bienveillante. Évidemment, ça, il y a des problèmes. Hein, je veux dire, la modération gère des problèmes, mais globalement, par rapport à d'autres sites, très franchement, je préfère cette communauté à n'importe quelle autre. Donc du coup, on a eu tendance à faire beaucoup confiance à la communauté et globalement, ça s'est très bien passé.
2: J'imagine que pour finir sur ce sujet-là, vous avez quand même un système de ban de joueurs et de joueuses en cas de problème de
1: Absolument, ouais.
2: comportement, évidemment.
1: Ouais.
2: C'est juste pour vérifier. Et puis vous ferez de la pub aussi, pour rassurer les gens.
1: Ah oui, non, il y a un mode pour les mineurs également,
0: Ah oui.
1: pour les protéger, enfin voilà, il y a tout ce qu'il faut. Super.
0: Génial. Moi, je pensais, du coup, on parle de jeux en ligne et tout ça. Est-ce qu'il y a des compétitions qui sont organisées, des tournois avec une date, une heure et plein de gens qui viennent
1: Ouais,
0: pour jouer tous
1: absolument.
0: ensemble?
1: C'est une grosse partie de BGA, puisqu'il y a énormément de gens qui viennent pour le jeu compétitif. Donc il y a différentes formes de jeux compétitifs. Il y a des classements. Tu te bats à chaque partie pour améliorer ton classement. Il y a des modes du type arène où pendant un trimestre, tu vas jouer à un jeu, tu vas être mis face à des adversaires aléatoires et tu vas devoir grimper sur des ligues de plus en plus hautes. Puis après, tu as des tournois organisés, type tournoi avec finale, demi-finale, etc. Enfin, il y a plein de modes différents. Tu peux aussi organiser tes propres tournois sur la plateforme.
0: Ok.
1: C'est assez développé. C'est par essentiel, en fait, le jeu compétitif du mode en ligne.
0: Génial. Et pour finir, on s'était

0: dans l'esprit du jeu. C'est assez rare. Moi, j'aime bien quand je retrouve mon jeu de plateau, quand je n'ai pas l'impression
1: Oui.
0: d'être sur une autre planète en arrivant. C'est aussi important parce que bah, y a quelque chose pour lequel les éditeurs aussi aiment bien BGA, c'est que quand tu joues sur BGA, tu joues avec les vraies règles. Ça, c'est un vrai problème parce que t'as aucune assurance en tant qu'éditeur, éditrice de jeux de société quand un jeu arrive dans les mains de quelqu'un qu'il ait bien compris les règles et qu'il les applique bien.
1: C'est
0: Il y a
1: vrai.
0: plein de joueurs et de joueuses qui ont joué sur BGA et nous écrivaient en disant mais c'est faux, ce truc-là, ça, c'est pas comme ça qu'on y joue. Et on leur disait, bah, en fait, si, c'est reliser la règle. Ah oui, mince, j'ai mal lu la règle. Donc, il y a plein de vous compris, qui écoutez. Il y a certains jeux où vous ne jouez pas exactement aux
1: C'est
0: bonnes
1: sûr.
0: règles.
1: Ah, la
0: Et
1: révélation.
0: en jouant sur BGA, il y a beaucoup de gens qui ont des révélations comme ça, ouais.
1: Oui, en plus, enfin moi, je dois avouer, ça m'arrive très souvent. Je lis une fois les règles et au final, j'interprète un petit bout et puis en fait, bon, je fais à ma sauce, quoi.
2: Et puis
1: Mais ça se passe bien.
2: on explique les jeux, on se les fait réexpliquer,
1: Oui, c'est ça aussi.
2: on les explique à son tour, il y a de la perte d'informations dans le
0: Mais ça,
2: process, c'est
0: ça
2: sûr.
0: mais, et la plupart du temps, ça se passe bien. Mais c'est pas complètement le bon jeu, quoi. Voilà.
1: Pour finir sur ton aventure du coup BGA, tu peux nous expliquer un petit peu bah, ton départ et peut-être le rachat d'Asmodée. On en a parlé très brièvement, mais du coup expliquer un petit peu les dernières années là que tu as passées sur BGA.
0: Oui, bien sûr. Bah, alors le Covid, ça a été très enthousiasmant et très difficile aussi, parce que voilà, on s'est retrouvé du jour au lendemain à être entre le dépositaire du loisir ludique, quoi. C'est-à-dire que bah, en fait, vous êtes le seul endroit où on peut jouer dans le monde. Ah oui, mais alors nous, on n'avait pas prévu de recevoir tout le monde. Hein.
1: Et oui.
0: C'est voilà. Je dis souvent que c'est comme si tu avais construit une fête pour 20 personnes et où il y avait 2000 personnes qui débarquaient chez toi.
2: Ne pas
0: Donc
2: recevoir tous
0: c'est
2: les joueurs du monde non plus,
0: enfin,
2: comme les diens.
0: C'est vraiment non, c'était une période très dure physiquement et à la fois très enthousiasmante parce que bon bah on recevait beaucoup d'amour de la communauté qui nous
1: Oui.
0: disait mais heureusement que vous êtes là. Ce qui est paradoxal parce que je pense que c'est la période dans laquelle le site a le moins bien marché de toute son histoire du fait du monde, de trop de monde. Voilà, donc après ça, bon, ça a été quand même assez dur à vivre. Un an après, voilà, c'était plus pareil. Enfin, si on avait embauché des gens, ça commençait à être une vraie entreprise, BGA. Et moi, enfin, j'ai commencé à me dire que bah, ça avait salement dérivé depuis le petit site que j'avais créé dans le RER pour m'amuser
1: Effectivement.
0: avec mes potes, quoi. Enfin, c'est plus trop la même chose, quoi. Donc voilà. Moi, là, j'ai commencé à me dire que j'étais peut-être pas la personne la plus appropriée pour continuer l'histoire de BGA. Je suis pas quelqu'un qui s'accroche non plus. Indéfiniment à ça. Moi, j'aime bien créer de nouvelles choses et explorer de nouveaux territoires. Donc, comme j'ai eu des propositions à ce moment-là, voilà, on s'est dit bon, faut chercher une maman pour notre bébé. Et ce qu'on s'est dit, c'est quoi la meilleure maman pour notre bébé? Ben, c'est la maman qui prend soin de ton bébé, en fait, pour qui le bébé sera toujours important. Voilà, on a des propositions par exemple, du milieu du jeu vidéo. Et moi, dans le milieu du jeu vidéo, j'avais l'impression que BGA serait quantité négligeable, que c'était quelque chose qui
1: Oui.
0: pouvait dire du jour au lendemain. Voilà. Moi, je voulais une maman qui dise, ce bébé sera toujours important pour moi. Et d'où le choix d'Asmodée. C'est-à-dire que Asmodée peut pas se permettre de merder avec BGA. Je suis désolé de le dire comme ça, mais en fait, c'est ça. C'est ça le vrai truc. C'est-à-dire que Asmodée est forcé de faire de BGA un succès et de continuer à le faire parce que tu peux pas avoir une entreprise de jeux de société aussi connue que Asmodée qui se plante avec le premier site de jeux de société du monde. Et ça a été le cas. Et ça a été le cas. Et ils ont pris le truc au sérieux. Ils ont fait du bon boulot. La nouvelle équipe, elle est top. Elle continue. Voilà. Alors, pas dans la droite ligne de ce qu'on a fait moi et Emmanuel, mais dans la ligne qu'il faut. Voilà, et je trouve ça super parce que ben, voilà, à partir du moment où ça s'est détaché de nous, ça veut dire qu'on a vraiment créé quelque chose. Tant que c'est nous, bon bah ben, c'est nous quoi, c'est ce qu'on a fait, ça tient. On peut se dire que ça tient que grâce à nous. À partir du moment où ça tient sans nous, les fondateurs, bon bah ben, ça veut dire qu'on a créé quelque chose et ça m'enthousiasme.
1: Et du coup, t'es parti en toute confiance. C'était en quelle année que tu as

0: Et officiellement BGA.
1: Ouais, on a vendu en 2021 et puis voilà, moi je suis parti à l'été 2023, donc
0: Ok.
1: ça fait un peu moins de 3 ans. Ouais.
0: Et pour terminer, tu nous en as parlé en début d'émission, tu voulais parler un petit peu plus de Ludiverse. Je te laisse nous en dire ce que tu souhaites.
1: Ouais, bien sûr. Ben alors, Ludiverse, du coup, c'est un projet dans lequel j'ai voulu m'investir l'an dernier. C'est un projet de festival de jeux de société d'ampleur, en fait, qui est grosse, grosse ambition, dont la première édition était à Paris le week-end dernier. L'idée derrière Ludiverse, c'est de se dire pourquoi il n'y a pas de gros festivals majeurs en région parisienne, alors que, alors, je sais bien que on est sur une radio locale drômoise, mais pour ceux qui vont de temps en temps à Paris, je pense que vous pouvez voir à quel point il y a beaucoup de joueurs et de joueuses à Paris, qu'il y a des cafés ludiques partout, il y a plein d'éditeurs partout, il y a une vivacité dans tous les domaines du jeu, que ce soit jeu de rôle, jeu de figues, jeu de société. Et l'idée, c'était de dire, non, mais c'est pas, voilà. Pourquoi les gros festivals sont à Essen et à Cannes, et pourquoi il y a rien à Paris? Alors, il n'y a pas complètement rien à Paris, en tout cas il n'y a pas de festival de la taille de Cannes. Et Ludiverse, c'est, bah, comme son nom l'indique, c'est ludiverse, c'est le multiverse du jeu, c'est de rassembler tous les univers ludiques, de se dire il n'y a pas d'un côté le jeu de rôle, d'un côté les figurines, d'un côté le jeu de société. Tout ça, c'est des domaines qui sont très poreux, c'est des joueurs qui jouent un peu ça, ou alors qui sont curieux sur d'autres univers. Et donc c'est de dire voilà, on va créer ça, on va créer ça sur une hall d'expo comme à Essen, avec des pros, avec un festival professionnel, et on va faire ça. Donc la première édition, c'était le week-end dernier, et là l'énorme surprise, bah, c'est le succès que ça a eu, puisque on était à guichet fermé 2 jours. On a reçu 16 000 visiteurs sur les journées de samedi et dimanche. C'était exceptionnel pour une première édition. Je crois que les joueurs et les éditeurs ont beaucoup apprécié. Et j'espère que c'est le début d'une belle aventure. Ouais, c'est un projet que j'ai le plaisir d'être associé. Donc j'ai pris en cours, parce que les deux principaux associés, c'est Charles Guimond et Julien Ivy, de la chaîne French War Game Studio sur YouTube. Pour les amateurs de jeux de figurines, ils doivent connaître. Et donc voilà, c'est un beau succès, et en ce moment on est sur notre petit nuage après cette édition.
0: Génial, et ben on peut que vous dire félicitations et bonne continuation pour Ludiverse. Peut-être qu'un jour on y passera. Pour
1: Volontiers.
0: terminer cette émission, comme d'habitude, je propose le programme d'Archijeux pour le mois de mai. Du coup, on sera au marché aux fleurs de Mirabel et Blacon le 8 mai de 11h à 15h pour vous proposer des jeux en bois. On accueille toujours la permanence de Crée Zéro Déchet le 12 mai à 18h. Il y a un cercle d'écoute de l'association Nous Sommes le 18 mai à 19h sur le sujet de la performance. Le 21 mai, on sera à la sortie d'école de Oust-sur-Scie à 16h30 pour proposer des jeux en famille avec Nini Chaise. Les 23 et 24 mai, c'est la fête médiévale de Cré. Comme d'habitude, le café-jeu sera ouvert toute la journée en continu le week-end avec des jeux en bois dans la rue. Cédric proposera aussi le jeu de piste en sac à dos à faire les après-midi du samedi et du dimanche à partir de l'office de tourisme. Et je vais proposer un blind test médiéval le dimanche après-midi à 15h, aussi le 24 mai. Et en même temps que ce week-end, le 23 mai, on animera aussi des jeux en bois à la rencontre de fanfare proposée par la Pecno Parade à Oust-sur-Scie. Et pour finir, le 30 mai, on sera présent à la fête du jeu de Montélimar. Greg, merci beaucoup d'avoir pris tout ce temps avec nous pour
1: Avec plaisir.
0: discuter de BGA et de toute cette aventure. Et
1: Et
0: puis,
1: merci à vous et bravo pour ce que vous faites surtout.
0: merci beaucoup.
2: Merci.
0: Et au plaisir de se croiser dans un festival ou autre événement ludique, avec plaisir.
1: Avec plaisir.
0: À bientôt et bonne journée.
2: À la semaine prochaine.
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0: Non, tout ce qui me fait peur, c'est l'avenir, parce que je sais pas, j'ai peur de la guerre, premièrement, parce que je sais pas, peut-être que demain la Terre pourrait exploser avec quelques bombes H, trucs comme ça. Et puis, du mariage aussi, j'ai un peu peur.
1: Genre, moi, surtout, moi, c'est que la nature ne disparaisse pas, n'extermine pas encore tout, encore si fuck, qu'on arrête de tuer comme ça pour manger de la viande. 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

Bonsoir à toutes et bonsoir à tous. Bienvenue sur Pétrole Pop. Nous sommes lundi, le 25 mai, il est 18h. Cette émission est diffusée en direct, ici dans la vallée de la Drôme. Il fait 31 degrés ce soir à Cray. Les journées chaudes sont là. Les moustiques et les touristes aussi sont arrivés. Vous êtes probablement assis au bord de la rivière, une canne à pêche à la main. Le transistor est posé sur la glacière. Vous venez peut-être rentrer tout juste de Toulouse, j'en sais rien. En tout cas, qui que vous soyez, touriste ou moustique, vous écoutez bien Pétrole Pop. C'est une émission musicale mensuelle dédiée à la musique des films, les library music, funk, mondo groove, disco, ou bien encore synth-pop, rock psychédélique, bubblegum, garage punk, viking metal, sludgecore, proto-dance, gangster rap, lo-fi, progressive house, minimal acid funk, down-tempo, speedcore, gypsy, delta blues, post-baroque, bluegrass, Motown and city pop, high life, industrial gospel. Et encore, mais pas de reggae. Pas de reggae. Ok, on va démarrer tout de suite avec Cool in the Pool. Bonne écoute.

On a commencé cette émission avec Cool in the Pool par Holger Tsukai, tiré de son album de 1979, Movies. Tsukai, il était notamment dans les groupes allemands Can. Cool in the Pool. Après ça, The Lemon Fog et Summer, tiré de leur album The Psychedelic Sound of Summer de 67. Et on a fini avec Alaska Music for Pools de 2023. Vous avez peut-être compris la thématique de cet épisode. Pool, Summer, parce que pool en anglais c'est chicken. Je suis désolé. Et en fait, ce mois-ci, la sortie de l'album Pet Sounds, il y a 50 ans. C'était le 16 mai, je crois, 1966. Par des Beach Boys, évidemment. Pet Sounds, c'est cet chef-d'œuvre monumental des pop symphoniques qui a complètement révolutionné la manière qu'on enregistre et produit des musiques populaires dans le studio et qui a vraiment changé tout ce qu'on sait de la musique. Il y a avant et après et Pet Sounds, Petrol Pop. Donc on va écouter un morceau et on parle toujours Enfin, on pense aux Beach Boys, ces harmonies magnifiques de la famille Wilson, mais là j'ai choisi un des deux morceaux instrumentaux dans cet album. Et ça s'appelle Pet Sounds, tiré de Pet Sounds. 50 ans depuis.

Retour sur Pétrole Pop, sur Radio Sans Fréole. 94.2 FM. Il est 18h30. On a écouté Pet Sounds, tiré de l'album Pet Sounds, par les Beach Boys, et après ça, Rainbow Chaser, par les groupes britanniques Nirvana. C'est sorti en 68, je pense. Oui, c'est le vrai Nirvana, les originaux, pas les trios vénères là de Seattle. Et après, des The MFQ, I Had a Dream Last Night. Encore de pop psychédélique 60s. Ça, ça vient du Canada. Et pour changer un peu, c'était Vol de jour par Cosmic Analog Ensemble, tiré de l'album Expo Botanique. C'est sorti il y a quelques années, 2020-21. Yes! Et maintenant, j'ai le grand honneur de vous faire écouter pour la toute première fois un avant-première radiophonique. Un groupe bien local, c'est enregistré à Cré et c'est sorti ce matin. Je suis la seule personne au monde qui a accès à ces titres, je crois. Enfin, peut-être la troisième personne au monde en tout cas. C'est fait par un duo de musiciens qui viennent d'ici. Ils n'ont pas encore un nom, pas un nom de scène. Ils n'ont même pas de prénom. Ils viennent d'être nés. En tout cas, le titre que vous allez attendre, ça s'appelle Le Retour printanier de Martinet. Et c'est enregistré sur deux claviers. Un Casio HT700 et un Honor KS49 qui ont la particularité d'être exactement le même clavier mais en différentes marques. Je ne sais pas comment ça marche. Dans l'enregistrement de ce titre ont aussi participé les Martinets de la place de Hall de Blé ici à Cré. Bref, ils vont bientôt être très très connus et je suis sûr qu'ils sont en train de signer des contrats avec Virgin Records. Et c'est du lo-fi, synth-pop et champêtre et bien mélodique, c'est de toute beauté. Donc, remember, vous avez écouté ça la première fois ici sur Petrol Pop. Le retour printanier des Martinets. Bonne écoute.

Il faut huiler un peu les microphones dans le studio. Ça fait... On a écouté pour la première fois dans l'histoire humaine le morceau « Le retour printanier » de Martinet. Et après ça, c'était Mort Garçon, « Swinging Spatifilums ». Je suis pas sûr que je le prononce comme il faut. C'est tiré de son album de 1975, Plantasia. Mort Garçon, c'est un magicien du synthé analogique, le Moog. Et à l'époque, on pourrait recevoir cet album uniquement en achetant une plante dans une jardinerie en Californie. On va changer un peu le style, tout en restant exactement sur la même chose. Le prochain titre s'appelle Les Passants du Soir, parce que c'est le soir maintenant, donc c'est pour ça que je choisis ça. Vous écoutez toujours Petrol Pop et je suis désolé pour le niveau élevé des blagues ce soir. Bonne écoute quand même, les passants du soir.

Ça s'appelle Fuel Injection par Ellen Hawkshaw. C'est tiré d'un album Library du label Bruton Music. Un de mes préférés, c'est des 78. Light My Fire, c'était le nom de l'album. Et avant ça, c'était Les Passants du Soir, je crois que je l'avais déjà dit. C'est par Lee Gagnon, un jazziste canadien, un saxophoniste. Et cet album, Jérémy, est sorti en 1973. Et le prochain titre s'appelle Turn Me On. C'est par Roger Renault. Et c'est, en fait, c'est récent, c'est de 2008 apparemment. Bonne écoute. Bonne écoute. Ça va rester assez disco jusqu'à la fin de cet épisode.

The Peppers et Pepperbox. C'était un espèce de super groupe de l'illustration sonore française et c'était un tube peu probable en 73 si vous étiez dans le coin. Peut-être que vous vous souvenez des Pepperbox. And now, Silver Convention, Heart of Stone. Il est 18h55. 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

Silver Convention, Heart of Stone, tiré de leur album Save Me de 1975. C'est un groupe d'Allemands d'Ouest. Aujourd'hui, c'est juste l'Allemagne. J'ai pas mal hésité si je vais passer les prochains titres, car je suis pas sûr si c'est un AV ou si c'est bien. J'ai décidé quand même de le faire et vous pouvez pas me virer, c'est un radio associative! Ça s'appelle The Bull par The Mike Theodore Orchestra. C'est sorti en 1977. On va peut-être pas tout écouter parce que c'est bientôt la fin. Et peut-être que c'est mieux pour tout le monde.

animé par Jean, et ça traite la scène de musique électronique ici dans la vallée de la Drôme. Moi, j'ai fait la technique et je l'ai fait hyper bien, donc vous voulez écouter ça. Et comme c'est la toute dernière épisode, vous n'avez pas envie de louper cet événement historique. Bon, je pense que j'ai assez parlé. Bonne soirée. Ciao.

tout de suite sur le 94.2, le concours du Cré Jazz en direct. Et en attendant l'instant T où les artistes seront prêts, je vous propose d'écouter la musique des artistes qui sont programmés ce soir.

encore deux groupes aujourd'hui. On en a écouté six depuis mardi. À l'issue du concert à 19h, le jury ici présent se retirera pour délibérer. Et je pense que à partir de 20h, 20h15, on se retrouve devant les marches pour vous annoncer les deux prix. Le deuxième prix, donc, est le prix FNAC. Le gagnant remporte un prix de 1 000 euros. Et le premier prix, le prix de la ville de Cray, le gagnant remporte 2 000 euros et sera en première partie demain soir de Ben l'Oncle Soul. Une belle promotion. Et on aura aussi récupéré vos cartons. Vous avez, pour ceux qui sont là depuis mardi, il y a des petits cartons pour le vote du public. Et on aura récupéré ces cartons et on connaîtra l'élu du public. Alors, nous aurons tout à l'heure à 18h le groupe de Katharina Pipili, mais pour l'instant, c'est le groupe de Nora Auré. Donc Nora Auré, synthé, chant lead, Naomi Guetta au clavier et au chœur, Elsa Locoyer à la basse et au chœur, Clara Eligras à la batterie et au chœur. Bon concert, à tout à l'heure.

Salut le Crêt Jazz, comment ça va? Ça va bien? J'ai pas trop tendu là. Ça va bien? Ah, j'aime mieux ça, merci. Je suis absolument ravie d'être là. Je m'appelle Nora Auré, A-U-R-E. Et depuis mes débuts sur scène, je suis accompagnée de trois belles gosses, trois cool kids, je devrais dire. Je vais vous introduire une nouvelle fois mes personnes favorites sur scène. Ici, Naomi, au clavier et aux voix les plus aiguës, n'est-ce pas? Vous avez ici Clara, à la batterie et aux voix les plus graves. Et ici, à la basse et aux voix médium, n'est-ce pas? Et certains solos, d'ailleurs, je vous spoil des trucs. Elsa! Stylé! Bon, voilà, on est trop contentes d'être là. On est arrivé il y a quelques jours à Cray. Et bah déjà, on a eu l'occasion d'entendre les groupes d'avant, en tout cas une partie d'entre elles et eux qui sont produits sur cette scène. Est-ce qu'on peut faire du bruit et les applaudir très très fort, s'il vous plaît? C'est un honneur vraiment pour nous d'arriver sur cette scène. Qu'est-ce que je voulais vous raconter? On est arrivé à Cray, on a visité... Alors moi, j'ai visité la tour de Cray, on est passé par les petites rues, on est allé se baigner aussi dans la Drôme. Et... Bah moi, dans ce genre de moment-là, quand je connais pas un endroit, j'aime bien regarder les gens autour de moi et je me demande toujours quelle est leur vie, c'est quoi leur quotidien, c'est quoi les pensées qui les traversent. Je fais ça ici, mais absolument partout où je vais. Et donc le prochain morceau va parler de ça, ça s'appelle Ride Home. Et c'est un morceau que j'ai écrit, en tout cas dont j'ai commencé à avoir l'idée, à vélo, en rentrant du boulot. Et où je croisais des gens dans la rue et je me disais, mais... Là, ils sont en train de rentrer du travail. C'est quoi leur état d'esprit? À quoi ressemble la nuit dans leurs yeux? À quoi, voilà, à quoi ils pensent? En quoi ils croient aussi? Ça parle donc de ça, Ride Home. Est-ce que vous entendez bien les voix, d'ailleurs? Je me demandais. Les voix lides, tout va bien? Énorme.

je me casse. Et non, car vous êtes un super public. On reste.

0: Merci beaucoup. Il y en a peut-être parmi vous qui ont encore la maison de leurs grands-parents. C'est moi qui vous parle.
1: Elle est là.
0: Ou d'autres peut-être qui rêveraient d'y retourner parce qu'on y aurait plein de souvenirs d'enfance, par exemple. Et dans la prochaine chanson, Nora nous parle de ça, justement, ces maisons qu'on laisse derrière soi, qu'on doit quitter et qui continuent de vivre après nous, avec des gens dedans qu'on ne connaît pas. Ça s'appelle « Christmas Blues ».

0: Vous n'avez pas trop chaud, comme les autres jours, en fait, vous allez me dire. Oui. Ok.
1: Merci encore plus d'être là, alors.

0: Merci. Elsa, les amis. Merci. Le prochain morceau s'appelle Part Of. Et c'est un morceau dont on est très fiers, car on a eu l'occasion, il y a quelques mois, de l'enregistrer en live session. Une belle version studio filmée qui est disponible sur les plateformes de streaming.
1: Voilà. Absolument, Elsa.
0: Également sur les plateformes style Deezer, Spotify, à écouter. Donc n'hésitez pas à venir nous voir si vous voulez qu'on vous explique comment la trouver.
2: Let's go.

Merci. Je sais pas si vous aviez bien entendu, mais à la fin, il y avait des voix qui parlaient, préenregistrées. C'est les voix de mon enfance, c'est les voix d'une partie de ma famille. Il y a des personnes qui sont toujours là aujourd'hui, il y a des personnes qui ne sont plus là. Mais voilà, la notion de famille, qu'elle soit biologique ou qu'elle soit choisie, je vais y arriver, c'est quelque chose que je porte beaucoup dans ce projet. J'ai la chance d'en avoir une merveilleuse ici. Donc n'hésitez pas à aller voir Part Of. Ah oui, petit point technique après le point émotion. J'ai laissé à la sortie, il y a le lien vers le site internet, le lien vers Instagram et aussi si vous voulez vous inscrire à la newsletter. J'ai commencé à faire ça il n'y a vraiment pas longtemps. J'en fais pas beaucoup, il y en a une par saison. Et ça annonce les prochains concerts, mais aussi je vous raconte mes états d'âme, car j'aime raconter ma vie à l'écrit également. Voilà, donc n'hésitez pas, c'est vers la ressortie là-bas. Est-ce qu'il ne serait pas temps, je sais que vous avez déjà donné hein, les jours précédents, mais est-ce qu'il ne serait pas temps de vous faire chanter un peu là? Wow. Il est temps ou pas? Ok, je sais qu'il fait chaud, mais vous allez y arriver, vous allez voir. On arrive. 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

0: Merci beaucoup, merci d'avoir chanté et merci d'être là. On est très très très heureuse, très contente. Et on arrive à notre dernier morceau, déjà. Je ne sais pas quelle heure il est, mais c'est notre dernier morceau dans tous les cas. Il s'appelle Safeguard. Vous pouvez le trouver déjà sur les plateformes puisqu'il était dans le premier EP de Nora Auré, qui est sorti il y a déjà un an et demi, je ne sais plus. Je ne sais plus.
1: Des temps immémoriaux, t'as dit?
0: Oui. Voilà. Safeguard, ce sera notre dernier morceau. Merci encore d'avoir été là. J'espère qu'il ne faisait pas trop chaud. Merci à Josh, merci à Isaac pour le son. Merci à tous les autres. Je suis nulle en prénom, Pascal. Mais merci à vous de nous avoir accueillis et de nous avoir permis de jouer ici. Merci. Mmh.
2: On était stressés, mais on est contente.

Merci encore.

bien aussi, ça va être le dernier groupe. Donc un petit rappel pour ceux qui n'étaient pas là tout à l'heure, à 19h, délibération pour attribuer le deuxième et le premier prix. Et à ce moment-là, on découvrira aussi le prix, enfin votre prix, le prix du public. Si vous n'êtes pas, et à 20h15, on va l'annoncer devant le parvis là-bas. Si vous n'êtes pas là, vous pourrez retrouver les infos dans le Dauphiné demain matin à l'aube. Alors, nous allons entendre maintenant le groupe de Katharina Pipidi. Donc avec Katharina Pipidi au chant et aux compositions, Tommy Scott au piano, Yann Feffet à la contrebasse, Pierre-Alain Tocanier à la batterie. Bon concert.

Merci beaucoup. On est très contentes d'être là aujourd'hui. On a commencé avec une nouvelle composition. Et là, on va continuer avec un morceau de l'album qu'on a enregistré un an et demi avant. Et c'est la chanson dont son titre à l'album aussi. C'est « Room for Blue ».

pour la suite, j'aimerais trop partager avec vous une chanson à ma langue maternelle. J'imagine que vous avez déjà réalisé concernant ma prononciation. Je viens de la Grèce. Donc, j'aimerais faire pour vous un morceau grec. Le titre en français, c'est « Si tu le veux ». Donc, je vais expliquer un peu les paroles comme ça. Et c'est une fille qui est en relation, elle est en couple avec une personne qu'elle réalise qu'elle n'est pas du tout correcte. Donc, elle parle à lui et il dit « Je suis triste, mais je vais te quitter parce que c'est toi que tu le veux. Donc, je pars si tu le veux, puisque tu le veux. Comme ça, on peut garder les bons souvenirs. Sinon, si j'y reste, ça va être encore pire. » Voilà. Et le titre en grec, c'est « Afoutofes ».

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Merci. Merci beaucoup. Donc, je pense que là, c'est un très beau moment pour présenter cette super équipe. C'est toujours un très grand plaisir de jouer avec Tommy Scott au clavier. Yann Favet à la contrebasse. Pierre-Alain Tocanier à la batterie. La prochaine chanson, c'est un morceau que j'ai écrit pendant une période où j'ai eu beaucoup de stress et beaucoup de crises de panique. Donc ça parle un peu pour ça. Et il s'appelle « River ».

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So, c'est vraiment totalement nouveau. On n'a pas encore enregistré. Il s'appelle Priorities. Priorité. Et c'est pour souvenir que quelquefois, il faut dire non aussi.

Donc, je veux dire une histoire un peu spéciale pour la prochaine chanson. En fait, exactement, la jour comme ça, cette époque-là, mais 3 ans avant, j'ai perdu une de mes meilleures personnes dans cette vie. Et à partir de ce moment, j'ai dit que chaque fois que j'ai un concert à ce jour-là, je vais faire un morceau pour lui. Parce que c'est en fait grâce à lui que j'ai commencé à jouer la musique, chanter, composer, être là, voilà. Et aussi parce que je pense que la musique, c'est pas qu'est pour nous exprimer, mais aussi c'est une façon de garder vivante le souvenir et les personnes qu'on aime et on ne veut pas oublier. Donc, je vais faire ce morceau-là pour lui aujourd'hui. Ça va être aussi un morceau grec. Et le titre, c'est « Si tu pouvais venir pour un peu ».« Si seulement tu pouvais venir pour un peu ». Donc, ça parle pour la situation où on a envie de parler avec ces personnes, demander son opinion ou partager quelque chose avec lui, parce que c'est avec lui qu'on a habitué de partager, la première personne qu'on a habitué de partager tout. Et les paroles sont un peu, si tu pouvais venir seulement pour un petit moment, parce que je veux juste avoir ton opinion, tu me fais un petit, câlin, j'attends ta voix, et après tu peux repartir. C'est pas pour rester, mais juste pour venir pour un peu. Voilà. Et le titre en grec, c'est « Acerhosun yaleo ». Je vais faire ces morceaux pour mon père aujourd'hui.

Merci beaucoup.

Merci.

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